Hey, salut à toutes et salut à tous, c'est Ventropèze sur Station. Sonic Lasagna numéro 48 pour probablement, je ne suis pas sûr, mais on s'en fiche un peu. C'est la dernière de la saison avant la petite pause estivale sur les ondes stationnaires. Et voilà, le dernier épisode va être consacré à l'album que je viens de sortir. Voilà, j'ai le droit aussi de faire un peu d'autopromo. Nouvel album qui s'appelle Berries, qui est sorti sur Bandcamp et le streaming le 10 juin, et le streaming il y a pas longtemps. Et voilà, je vais balancer des petits sons de l'album, avec des petits sons qui ont un peu inspiré de près ou de loin cet album multi-goût, hein, multivitaminé. Il n'y a pas vraiment de style en particulier. Je vous laisse découvrir si c'est pas déjà fait, et je vous embrasse très fort. On se retrouve à la fin.

Et déjà de retour pour presque la fin de l'émission. Oui, bah oui, ça va être la fin en fait. Peu d'interventions de ma part. On va laisser la musique parler, comme disent les musiciens cool. Voilà, donc on a eu plusieurs morceaux de l'album. Je vais vous mettre la tracklist sur le site de Station Station ou sur SoundCloud ou je sais pas quoi parce que ça va être trop long à faire là maintenant. Mais voilà, c'est un petit pot pourri, hein. Il y a des influences qui ne ressemblent pas forcément aux morceaux qu'il y a sur l'album. Mais c'est pas parce que ça ressemble pas que ça n'a pas influencé, n'est-ce pas? J'espère que vous êtes d'accord avec moi. En tout cas, j'espère que vous prenez du bon temps avec ce pot pourri éclectique de musique. Moi, j'ai pris beaucoup de plaisir à faire cet album et cette musique un petit peu psychédélique, expérimentale, mais que j'adore faire. Beaucoup de liberté, j'ai pris beaucoup de liberté. C'est le faites-en de même si vous êtes musicien. Faites ce que vous voulez en fait, parce qu'on s'en fout, il n'y a pas de règles, voilà. Je vous embrasse très fort et je vous dis à dans quelques mois après cette pause estivale. Je vous aime très fort, mes fidèles auditeurs, et à très bientôt.

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3: Les dés ne sont pas pipés, mais mamie a mangé la pasta. Tout de suite, le coin défendu.
1: Ils se suivaient de peu. C'était Maurice puis Karmarek. Maurice avec Karmarek. Maurice et où Karmarek? Leur ombre solide rutilait sur les champs, entre les creux de la vallée, sur des tas de pierres, dans le faible horizon des flaques. Leurs corps animaux, au sommet de ridicules tertres, gambadaient. Au soleil crépusculaire et aux aurores tout autant, on sentait leur rouille particulière dans le paysage oxydé. Les odeurs et le musc des bêtes fauves, noires et bigarrées, exhalaient singulièrement de partout, mais leur chaleur était trop brève et vive. Mêlée au vent terrible, elle n'avait pas de consistance, et tout s'envolait. Le fond de l'air ne donnait souvent aucun ressenti agréable, ou bien des sortes de chauds froids intermittents. La région était affreuse. Les jeunes hommes étourdissaient leur violence là-bas. Ils étaient bien là-dedans, c'était un parc ouvert. Nadine rêvait dans la pièce. Elle se disait qu'elle avait trop mangé, elle regrettait. Elle voyait Eugène.

C'était Le Coin défendu aux éditions Bête aux Romains.

ذلك

Je vais vous montrer comment vous allez faire.

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0: Sauvage.
1: Donc si vous êtes inférieur, ni à des idées. Moi, qu'est-ce qu'il y a parmi la pitié qui a créé à des noms les mlori?
2: Eh, wagba me.
1: Et wamo gui. Oh, manchon.
3: Aïe! 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
4: Aïe! 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
1: Je viens de retrouver mon trombinoscope à Flirt. Journal de mon lycée. Le Pokédex. Quand j'étais machiavélique fleur bleue. Bourgeon de Véronique à l'humeur. Collège, lycée, sexe, extrait.
3: Hé, ça va ? Hé, pour Ophélie, t'inquiète, je vais pas la noyer. Hein. J'ai lu trop de choses sur elle, genre le journal intime de sa meilleure pote qui disait « Ouais, je sais pas trop, je suis moche et tout. Non mais t'es qui en fait ?» Ouais, tu viens chez moi ? Je t'attends chez moi, mec.
4: Toi, viens, t'as qu'à venir.
3: Et en fait, Nico, c'est ton pote, vite fait ? Bon, tu peux ?
5: Essaie de filer en douce, au pire.
3: Passe par la fenêtre de ta chambre, wesh. Gros, ça fait 3 heures que je t'attends, là. Si tu veux, on reste amis, hein. Alors, c'est bon ? Tu me fais scanner, Asie, t'es sérieux là ? Allez, tu sais quoi ? J'arrête. Je deck. Tu mets ta cam ?
4: Ok, toi aussi, allume.
3: T'inquiète. Vas-y, attends. Attends, vas-y, je re après là, dans 5 minutes. Vas-y, bon, je re.
6: T'es déjà allé chez lui ?
4: Ouais, c'est un peu ambigu.
6: Vas-y, dis, sans le Pokédex. C'était comment ? Qu'est-ce que vous avez fait ? Vous avez fait des trucs ? Genre comment ? Cool, pas agréable, ou agréable et pas cool ? Ça avait quel goût ? C'est glauque un peu quand même.
4: Je t'emmerde.
6: Fais voir les photos ! T'imagines, c'est le gars qui te fait ça ? Tu sors avec lui ? Lol.
4: Bah, c'est ça, lol. Hein.
6: Tu crois que t'es machiavélique fleur bleue ?
4: Toi, tu l'es, c'est sûr.
6: Moi, je suis en même temps machiavélique fleur bleue, mais en même temps, par rapport à toi, que de la gueule.
4: La gueule, hein.
3: T'es là ? Vas-y, mets ta cam. Tu l'as mise, là ? T'es là, banane ? Vas-y, tu fais quoi, samedi ?
6: Et Robin, Nantes, lui, c'est qui ?
4: Un mec, un pote, il bi.
6: Il dit qu'il est bi ?
4: Il se passe vite fait des trucs, mais sinon on se force un peu à se parler.
6: Vas-y, parle-lui.
4: Ok. Yo, Roméo.
7: Yo, Juliette.
1: C'était Collège, Lycée, Sexe, aux éditions Béton Roman.
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9: Zoom sur un soum-soum. Zbalek de ce qu'on... Grave qu'écra. Tara Charlotte dit... Balek. Balek.
10: La Terre a tourné vers le Soleil une seconde fois aujourd'hui. Je trône comme une colonne à sa surface. Tout semble désertique, transparent, hors moi. Tout objet ou image est un tas de calques. Les couleurs fades se superposent jusqu'à m'amollir le cerveau. C'est ma faute, je n'aurais pas dû. Mon regard sature de vagues, chaux vives, spectres plus solides que le réel. La reconfiguration de mon corps ne semble plus opérer. Les gens s'approchent trop près, ils sont trop loin. Moi, je reste à moitié débile, longtemps immobile. Je suis si voyant autour de ces draps carmous, charognes vives. Mais tout leur semble parallèle, rien ne me calcule. Ils ne me voient pas du tout comme un danger, comme un clown ou une erreur. Ils m'éteignent juste. Ce que j'observe est d'un calme dévastateur, Il faut que je retrouve un itinéraire.

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2: Bonjour, c'est mamie. Si on n'arrive pas à se parler ce soir, on se parlera un autre jour. Demain, peut-être, tu me diras ma bibiche.
1: Lieu, le refuge solidaire de Briançon. Thème, les rencontres. Ici, à Briançon, où que tu regardes, je suis là. Le soleil me dessine chaque jour un peu différemment. Grande et belle. Mais j'ai aussi un visage rugueux, dur. Pour certains et certaines, je suis un terrain de jeu. Pour d'autres, je suis une étape de plus. On dit que je suis meurtrière. Ce n'est pas moi la meurtrière. Ce sont les décisions politiques, les frontières, qui font de moi une arme. Je vois passer des corps qui avancent, qui reculent pour d'autres, des corps qui se croisent. En avançant, Yael se rapproche d'un lieu, où l'on souffle, un lieu où l'on se réchauffe. Le refuge solidaire, un temps pour se poser avant de repartir.
3: Test, test.
4: Yes. Yeah, it's good.
5: Okay.
3: This is a city or village?
6: C'est une ville ou un village, là?
4: Ah, a city.
3: A city?
6: Une ville?
3: Oh my God.
6: Oh mon Dieu. Entouré de montagnes. Depuis une ville nommée Briançon. Je vous parle actuellement.
3: I spent here more than 7 days right now.
6: J'y ai passé plus de 7 jours ici. Like c'est très chill.
3: And I'm still looking
6: J'essaie de créer ma nouvelle vie.
3: So
6: je dois penser à beaucoup de choses.
3: I had to think about a lot of things.
6: Par moments, make me exhausted
3: ça m'épuise. Like, yeah. That's why
6: c'est
3: I'm here,
6: pour ça que je suis ici go, like, et que je me prépare à partir demain.
3: The meetings, obviously, when you
6: la définition de rencontre
3: a new person, like a new
6: évidemment, quand tu rencontres une nouvelle personne, tu as un contact.
3: Like, I prefer
6: je préfère dire avoir like, un contact que rencontrer.
3: So like,
6: j'adore rencontrer les gens,
3: people,
6: construire une bonne relation
3: nice,
6: et la laisser comme ça.
3: Them,
6: parce que si tu la détruis
3: nice.
6: Avant de partir,
3: like,
6: peut-être qu'un jour, tu auras besoin de l'aide de cette personne. Donc si un jour, tu te retournes vers elle, elle t'aidera.
3: Nice meeting.
6: Une bonne rencontre.
3: Nice meeting when
6: quand je rencontre quelqu'un qui a sa propre vision et que j'ai la mienne.
3: Vision and I have mine and
6: il essaie de me convaincre et que j'essaie de faire la même chose avec la mienne.
3: And I try to do the same.
6: On a une conversation.
3: Like, a conversation. And
6: j'aime
3: like
6: tellement ça.
3: So much like
6: je protège ce que j'ai dans ma tête et il protège ce qu'il a dans la sienne. On partage seulement des informations pures. Et en même temps, peut-être que tu réaliseras quelque chose par toi-même. Par exemple, je te parle maintenant et peut-être que j'essaie de te convaincre d'une chose. Mais mon cerveau va réaliser quelque chose sans que tu le dises. Je le réalise par moi-même. Ça m'arrive très souvent et j'adore ça. J'ai tort et je suis heureux d'avoir tort. Et une mauvaise rencontre ? Quand je rencontre quelqu'un qui ne sait pas discuter. Quand il commence à parler, ça ne s'arrête jamais. Il continue encore et encore et encore et encore. Et il ne te donne pas le droit de parler. Peut-être que tu as quelque chose de mieux à dire, mais il ne te donne pas ce droit.
7: Allez !
6: J'aimerais donner un conseil, mais je ne suis pas dans la situation où je devrais donner un conseil, car je ne vois toujours rien dans la vie. Pour moi, si tu es simplement cet esprit qui rit, même si tu souffres et que tu as mal, tu seras honnête avec toi-même et tu te diras que ça arrive à tout le monde. Parfois, quelque chose de mal t'arrive et tu te dis c'est la fin du monde. Mais il y a d'autres personnes qui aimeraient être dans ta situation, même si c'est très difficile. Elles aimeraient être dans ta situation. Et j'essaie d'y réfléchir et je me dis que je suis libre. Et je me demande quelle est la dernière mauvaise chose qui pourrait m'arriver. C'est de mourir, d'être mort. C'est la dernière chose qui m'arrivera. Donc je suis heureux avec tout. Parce que je sais que la vie, c'est pas rose.
3: La vie, c'est pas rosé. C'est pas en rose.
5: La professionnelle team de Briançon.
6: Si j'avais un micro entre les mains, quelle question j'aimerais poser? J'aimerais poser des questions sur le passé des gens. J'aime beaucoup le passé. Quand quelqu'un commence à en parler, je me concentre et je l'imagine.

0: Ok, nice.
1: Ciao, ciao, ciao, les amis.
0: Test, test.
1: Test. Yeah, I'm right now.
2: Je suis actuellement avec mon ami à Briançon, entouré de montagne. Avec mon ami, mon frère, il est aussi marocain. On va lui poser quelques questions et je traduirai. Il va parler en derija. Je vais seulement traduire.
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1: علاش كتلاقى الناس؟ علاش كتلاقى بناس جداد؟
3: بناس جداد.
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2: Il dit qu'il ne planifie jamais avant d'avoir une rencontre. Dieu lui apporte cette coïncidence dans sa vie qui est de rencontrer une nouvelle personne avec le même état d'esprit.
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1: موسوس
3: بحال داك الشيء ما كتخش من كتخش من خاطره ولا من بعد منه عطيه احتقار احترام بيناتكم
2: il dit que il est très heureux de rencontrer de nouvelles personnes, surtout des bonnes personnes, des personnes qu'il traite bien. Quand il fait des mauvaises rencontres, il essaie de bouger, il essaie juste de changer la situation.
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2: Il dit que la rencontre qu'il n'oubliera jamais dans sa vie, c'est celle avec sa mère. C'est la première et la dernière. Dans le passé, il a vécu 7 ans en Europe, puis il a été expulsé au Maroc. Quand il est arrivé, après 3 jours, il a vu sa mère dans la rue. Il était choqué. Il n'oubliera jamais cette rencontre, car il a une très forte relation avec sa mère. Je souhaite que toute immigration se passe bien, que toutes ces personnes aient leurs papiers, qu'elles arrangent leur vie, réussissent à avoir une belle vie et à revoir leur famille.

0: Le passage que vous allez écouter a été imaginé et réalisé par des personnes accueillies au refuge solidaire.
1: Et à la Tex-Tex.
0: Le micro se balade de main en main.
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0: Une rencontre peut être fortuite, elle peut être organisée et chacun cherche ce qui lui manque. J'aimerais organiser des voyages dans le désert tunisien afin d'apprendre davantage sur mon pays, la Tunisie. Moi, à l'âge de 6 ans, 7 ans, quand je rentre de l'école, je me croise avec beaucoup de motocyclistes. Ils font Paris-Dakar. Et dès ce moment-là, j'aimerais ce travail.
1: C'est là où tu as compris que tu voulais être guide?
0: C'est... Salam alaikum.
2: Pourquoi toi tu poses les questions?
0: Comme ça. Je m'amuse.
1: Bah ouais, oui, c'est une question.
0: Je m'amuse avec les gens, je passe le temps.
2: Ok.
0: Je vais devenir journaliste.
2: Ouais.
0: J'essaye.
2: Bonne chance et bon courage.
0: Tu veux devenir quoi, toi?
2: Hein?
0: Après de sortir d'ici.
2: Ouais.
0: Tu veux devenir quoi? Tu veux faire quoi comme travail?
2: Je veux faire quoi? Je retourne chez moi, je travaille coiffeur comme d'hab. Uh-huh. On sait pas. Tu vois?
0: Quelle coupe?
2: Je fais toutes les coupes, ce que tu veux.
0: Coupe de Benzema?
2: Coupe de Cristiano Ronaldo, de Benzema, de Ibrahimovic.
0: Ribéry.
2: Toutes les coupes.
0: Ton coupe ressemble à Griezmann.
2: Griezmann, non.
0: Griezmann.
2: À Zlatan Ibrahimovic.
0: Salut. Je vais poser quelques questions. Qu'est-ce que vous faites? Qu'est-ce que vous travaillez?
3: Actuellement, je colle des affiches sur les murs. Sinon, je travaille à l'accueil du refuge solidaire.
0: Comment l'accueil te permet à rencontrer des gens?
3: Je bosse dans un bureau qui est identifié comme un endroit qui peut répondre à toutes les questions et des gens. Et du coup, bah, les gens viennent à moi sans que je fasse rien. Du coup, je rencontre en permanence de tous les côtés.
4: Soudan.
5: Je viens du Soudan et j'étais à l'université, spécialisée dans les composants chimiques. En ce moment, je suis en France. Je suis venue ici par les routes non officielles, à travers la Libye, la mer, l'Italie, enfin la France. Parfois c'est par hasard, parfois c'est planifié de rencontrer une nouvelle personne. C'est super de rencontrer des gens qui ne te ressemblent pas. Tu en apprends énormément sur la personnalité des gens, leur culture, leur langue, leur appartenance, ce genre de choses. Quand tu rencontres de mauvaises personnes ou avec peu d'expérience, des ignorants, elles sont un danger pour elles-mêmes et pour les gens qui les rencontrent. Les meilleures rencontres sont celles avec des personnes ouvertes d'esprit. Tu apprends d'elles, elles te donnent quelque chose. Ce sont des gens qui aiment la vie, qui aiment les projets de manière générale. Il y a plusieurs rencontres que je ne peux pas oublier. En Italie, j'ai rencontré des gens vraiment bien. En Libye aussi, et sur le chemin depuis le Soudan.
4: De
5: manière générale, c'est la façon dont les gens te traitent et parlent avec toi qui fait que tu les aimes ou que vous devenez amis, que que tu apprends d'eux. Ça dépend des gens que tu rencontres. J'ai envie de réussir. J'espère avoir le pouvoir d'aider les gens. Être une meilleure personne. Comme je l'ai dit, il y a beaucoup de gens qui ont eu un impact sur moi. Par leur manière d'être, leur gentillesse.
4: يعني بعض مرات بيكون بالصدفة بعض مرات بيكون
5: De ces rencontres, j'ai appris à aimer, à pardonner, à aider les gens quand c'est possible, d'avoir toujours de bonnes intentions.
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5: C'est mieux que les gens soient bons, qu'ils puissent s'entraider. C'est beau quand tu rencontres des gens que tu ne connais pas et qu'ils te proposent de l'aide.
4: City, towns, بلادهم, ثقافتهم.
5: Je trouve ça génial d'être aidé par quelqu'un que tu ne connais pas et avec qui tu n'as aucune relation.

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2: Romain. Aux portes de l'antique Carthage, pois et chiche, glace à la fraise et coque de Quimper se bousculent dans votre palais. À vos marmites, voici le véritable couscous pour les fous. Attention, ça va secouer. J'y vais.
3: Menu pour famille de plusieurs petits ou tout seul. Macaroni à la bolognaise, filet de porc bien fin, mince, à mettre dans un œuf battu, puis passer dans la chapelure, et frire avec un peu de tournesol, fruits, petits suisses ou crottin de chavignol ou riant. Prendre les gigots avec un pic, le piquer et dans chaque petit pic, mettre un morceau d'ail en ayant enlevé l'intérieur de l'ail pour pas avoir des renvois d'ail. Mettre du beurre normand, du casino, 500 grammes, 3 euros et quelques. Mettre le gigot dans le beurre fondu et faire rôtir. Une fois rôti, demander le temps de cuisson au boucher. Rôti le gigot, le servir avec des flageolets, au jus que l'on aura fait chauffer avec son liquide et arroser avec le beurre du gigot, avec la tranche de gigot. Moi, le seul pic que j'avais, c'était le pic qui servait de mettre le poulet à l'ast, comme ceux que vous avez dans votre four extérieur. Je ne vous mets jamais le sel et le poivre, ce qui bien entendu mettant moi-même du sel de Guérande ou fleur de sel, ou alors, comme moi maintenant quand j'étais enceinte, salé avec la pensée, c'est-à-dire égoutte de sel et de poivre, mais le poivre, j'en mets un peu pour son goût. Quant à l'apéritif, on achètera des coques que nous voudrions de Quimper, d'où est le beurre gal. Ce sont des coquillages qui ont un fruit qui est ouvert avec un peu d'eau et gardé avec un peu d'eau salée, mis avec de l'huile d'olive et des goûts de citron, avec du poivre piquant, piqué avec du joli pic qu'on les viette. On les mange en apéritif avec des morceaux de saucisson sec, petits, fins, minces, coupés en morceaux pour une bouchée. Et à la fin du repas, après avoir mangé la glace à la fraise, on prendra un café glacé avec une paille. Ce sont les vieilles qui sont avec moi, qui m'ont fait faire mes recettes, que je donne à tout le monde en boutique et m'ont laissé commander le bon repas pour 6 personnes pour le jour de Noël. Attendez, j'en ai encore une qui vous fait vendre tant de viande hachée que sont les mandanguilles de ma mamie la Galène Ralouille. Rappelez de celle-ci en voyant les boulettes d'un kabyle que sa femme lui avait amené 3 mais étaient écrasées et trop huilées, comme maman me les faisait, c'est meilleur.
2: C'était Couscous pour les fous, aux éditions Béton Roman.
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0: Bienvenue sur Navire Nights, en résidence à Station Station. Un rendez-vous mensuel animé par Jeanne Jacob et Jules Bruxelles, consacré aux écritures contemporaines, à la lisière de la recherche et de la création. Ce soir, nous naviguons plus précisément à la frontière de la théorie et de la vie, en dédiant cette première émission à l'autothéorie. Comment des récits de grossesse, de transition, de deuil, de honte, de désir ou de maladie deviennent-ils des lieux d'élaboration conceptuelle ? Et que change le fait de penser depuis une expérience plutôt que depuis un point de vue supposé neutre ? Ce soir, pour discuter de l'autothéorie, nous recevons Gabrielle Jourde, doctorante en théorie politique, et Alexis Anne Braun, maître de conférences en philosophie de l'art. Gabrielle Jourde est doctorante en sciences politiques, spécialisée en théorie politique à Sciences Po Paris. Elle est dirigée par Réjeanne Sénac et co-dirigée en littérature comparée à Bordeaux-Montaigne par Marie Degand. Sa thèse s'appuie sur deux jambes scientifiques, la théorie politique, en particulier théorie critique féministe et théorie normative, et la théorie littéraire. Auparavant, elle a été formée à Paris 8 en études de genre. Alexis Anne Braun est maître de conférences à l'ENS-PSL. Il s'intéresse à l'autothéorie d'un point de vue philosophique et littéraire sur la manière dont les discours contemporains trouvent dans le récit de soi, l'autofiction ou l'auto-analyse, des ressources théoriques pour penser ce qui ne l'était pas du tout ou alors incorrectement. Cette pensée théorique est aussi une pratique, puisque Alexis vient de publier une autothéorie intitulée « Galaxie du personnel » aux éditions Nouvelle Attila en 2026. Avant d'ouvrir cette discussion, je vous propose une première définition de l'autothéorie que nous élaborerons ensuite au cours de la discussion. L'autothéorie peut être définie dans un premier temps comme une pratique d'écriture et de pensée qui mêle récit de soi et élaboration théorique. Elle part de l'idée que l'expérience vécue n'est pas seulement un objet à raconter, mais aussi une source de connaissances capable de produire des concepts et d'éclairer des enjeux collectifs. Merci d'être présent ce soir avec nous. Merci. Ma première question était, quand vous utilisez le mot autothéorie, de quoi parlez-vous exactement ? D'un geste, d'une pratique, d'un geste ou d'un moment éditorial ? Qu'est-ce qui distingue l'autothéorie de l'autofiction ou bien même de l'autobiographie ?
1: Merci Jeanne, on est très contents d'être là je crois. De quoi on parle quand on parle d'autothéorie ? Déjà, quelque chose d'important à dire, c'est qu'on est dans un moment de définition, je crois. Il n'y a pas de définition stabilisée et ça fait débat. Mais tu as cité l'idée de genre, l'idée de pratique. Disons que quand le mot autothéorie il est un peu revenu sur le devant de la scène de la recherche, c'était en 2021 avec un livre qui utilisait l'idée de un livre de Lorraine Fournier, le mot de pratique féministe pour l'autothéorie, donc le mot de pratique avec cette idée de frontière entre théorie et pratique et le féminisme qui marche sur ses deux jambes. Moi, je suis plutôt pas d'accord pour dire que c'est un genre littéraire, mais ça se discute. En tout cas, pas un genre nouveau. Et donc, pas un genre qui serait différent radicalement de l'autobiographie ou de l'autofiction. Et je crois que j'aime bien y penser comme une intervention par la littérature, une intervention politique et critique, qui permettent de penser, de changer la pensée et d'être un outil pour critiquer.
2: Bonjour, merci pour l'invitation. C'est vrai que ça reste encore un enjeu définitionnel, l'autothéorie. Moi, quand j'ai toujours associé ce terme à deux auteurs, à Paul Preciado et à Maggie Nelson, alors je ne sais pas si je le fais de manière justifiée ou non, en tout cas c'est lié aussi à ma rencontre de ces auteurs, puisque Paul Preciado dans Testo Junkie... définit sa pratique dans une longue énumération qui contient le terme autothéorie parmi d'autres termes comme récit d'injection. Et y a d'ailleurs une question de savoir à quel point elle se reconnaît, à quel point il se reconnaît lui-même dans ce terme, ou s'il y a aussi une dimension peut-être ironique dans le fait d'appeler ce récit d'auto-injection autothéorie. Et puis Maggie Nelson qui semble l'endosser de manière un peu plus sincère. Elle ou d'ailleurs des critiques littéraires qui parlent de son travail. Et moi, c'est par là que je suis arrivé à l'autothéorie. C'était en préparant un numéro de revue des cahiers philosophiques sur l'autobiographie en philosophie, l'usage du jeu en philosophie. Et j'avais un peu par goût littéraire pour Maggie Nelson, j'avais envie d'écrire sur cette forme littéraire qui était l'autothéorie et qui me semblait aussi avoir des enjeux philosophiques. D'une part parce que parfois ces auteurs sont classés comme philosophes dans les librairies, dans les mondes institutionnels, mais parfois aussi on leur conteste cette étiquette de philosophie. Ils n'ont pas un rapport simple à la philosophie. Paul Preciado propose de la décapiter dans Testo Junkie. Maggie Nelson cite beaucoup de philosophes dans les marges de ses pages, et elle a un rapport très, très intense à Wittgenstein, qui est un peu le fil rouge de ses écrits. Et Wittgenstein, c'est un auteur que j'ai étudié dans un univers, disons, plus académique. Et donc, je trouvais curieux un peu ce mélange des genres qui se retrouve d'ailleurs dès la première page des Argonautes, qu'on ira peut-être tout à l'heure, mais donc en effet, ouais, je pense que tu as tout à fait raison sur le fait que il y a un endroit un peu de difficulté à la définir, aussi un malaise, faut dire une sorte de malaise définitionnel qui est stimulant du point de vue de la recherche, qui doit être un petit peu perturbant pour les lecteurs. Et je pense que je partage assez ton point de vue selon lequel ce n'est peut-être pas un genre, en tout cas pas un genre nouveau. Il faudrait l'inscrire dans une histoire beaucoup plus longue des écritures en première personne. Et je suis aussi d'accord avec l'idée, enfin, je suis quand même assez d'accord avec l'idée que c'est lié quand même à des pratiques d'écriture un peu politisées, qu'elles soient queer, féministes. Ou qu'elles viennent de n'importe quelle forme de minorité. Et d'ailleurs, une des origines possibles du terme autothéorie, c'est le concept d'auto-historia de Gloria Anzeldúa, qui est justement aussi une écriture minoritaire. Et donc, évidemment, il y a plein d'origines possibles et historiques à ce terme d'autothéorie, mais j'ai l'impression que les auteurs de ces auteurs-là, dans les années 90, partagent une certaine position d'infériorité épistémique, disons.
1: Carrément.
0: Est-ce que vous pourriez expliquer plus précisément ce que c'est cette idée, enfin ce concept de auto-historia de Gloria?
1: Ouais, c'est une féministe chicana, donc c'est une féministe qui est située à la frontière entre les États-Unis et le Mexique et qui est queer, qu'on peut qualifier de queer of color dans l'histoire des idées. Et elle a un texte en 87, je crois, qu'elle appelle. C'est auto-histoire en français, mais voilà, auto-histoire théorique, quoi. Et c'est pour dire... je crois qu'elle dit carrément que c'est une manière de critiquer la manière blanche de faire de l'autobiographie, qui passe par théoriser à partir de l'expérience située, mais aussi à l'expérience bilingue, voire plurilingue, d'être située à la frontière. Et aussi de faire l'histoire de son peuple matériellement et de l'oppression vécue collectivement. Donc c'est vrai que c'est une des origines de l'autothéorie qui est jamais citée par en tout cas Maggie Nelson et Preciado, enfin les gens qui sont souvent vers lesquels on ramène cette généalogie. Donc il y a aussi un enjeu de justice épistémique à cet endroit de pas effacer. Le fait que c'est des auteurs autrices marginalisées. Et je voulais réagir à quelque chose que tu avais dit. J'ai bien aimé quand tu as parlé de l'ironie possible de Preciado, quand il utilise du coup ce mot où il dit « Ok, ce que je fais, c'est pas une autofiction, c'est un essai corporel, c'est une autothéorie. » Mais on ne comprend pas trop ce que ça veut dire. Et je pense que personne n'avait pris au premier degré avant que Maggie Nelson reprenne cette idée, ce genre. Et moi, j'aime bien penser l'autotérie comme ça aussi, comme une forme d'ironie, une forme d'excès, une sorte de queerisation des genres aussi. Un truc qui excède un peu les catégories académiques qu'on connaît, quoi.
0: Et vu qu'on a déjà beaucoup parlé de Maggie Nelson, notamment par exemple avec Les Argonautes, du coup ce texte où elle parle de son expérience personnelle et de théories philosophiques en marge aussi, notamment même d'un point de vue juste visuel. Qu'est-ce qui pour vous, dans la forme même aussi de ce fragmentaire, citationnel, etc., distingue en fait, permet de se dire que ce n'est pas juste un récit de soi et que ça va au-delà du simple récit de soi.
1: Est-ce que ça va au-delà du simple récit de soi ?
0: Oui.
2: Après, cette forme fragmentaire, elle est difficile aussi à caractériser et elle n'est pas nouvelle. Et moi, je l'inscris dans une sorte de généalogie aussi d'auteurs et d'autrices, plutôt du côté de... parfois du côté de la philosophie, parfois du côté de la théorie littéraire. Et en tout cas, j'ai pas l'impression qu'elle invente quelque chose à cet endroit-là. Et j'ai plutôt l'impression que c'est cette forme qui la raccroche à une histoire plus profonde de la littérature qui passe par, par Barthes, déjà, qu'elle cite beaucoup, et les fragments d'un discours amoureux, mais aussi avant Barthes, à Benjamin, Gertrude Stein... même à Nietzsche et chez Wittgenstein, évidemment, cette forme aphoristique, elle est aussi très présente dans certains de ses textes qui ont été publiés ou dans ses notes de cours. Et pourquoi je disais ça ? Parce que...
0: Est-ce que pour vous, ça va au-delà d'un récit de soi ? Du coup, c'est vraiment une question...
2: Oui, parce que j'ai l'impression que voilà, ce que je voulais dire, c'est que c'était quelque part aussi une forme philosophique. Cette manière de réfléchir par fragments, ou en tout cas une forme théorique. Pour moi, ça déconstruit un peu l'idée d'un récit autobiographique.
1: Ouais, carrément. Parce que peut-être pour les gens qui connaissent pas du tout, qui ont jamais lu d'autothéorie, c'est vrai qu'on, des fois, on a quelques critères formels, quoi, pour, parfois même on a que ça, pour essayer d'appréhender ce que c'est que l'autothéorie ou quels sont les textes d'autothéorie, ce qui en est pas. Et dedans, il y a l'idée, voilà, de cette non-linéarité, quoi, du récit. Donc, c'est fragmenté, c'est des... Enfin, ça peut être des petits passages, des anecdotes, enfin, voilà. Et aussi l'idée de la citation d'autres textes dans le texte, qui est pas nouveau non plus. Enfin, c'est pas l'autothéorie qui a inventé l'intertextualité. Voilà.
0: Mais c'est vrai que c'est quand même un genre qui est très présent aussi aujourd'hui dans les rayons de librairie. Ouais. C'est quelque chose dont on parle beaucoup, alors que c'est vrai que on peut avoir l'impression aussi que c'est plutôt affilié à une histoire littéraire qui pourrait être clairement dessinée, et en même temps pas vraiment. Et du coup, je voulais aussi vous demander pourquoi vous pensez qu'aujourd'hui ça a un tel succès aussi d'un point de vue des personnes qui écrivent ou des personnes qui éditent aussi ou des personnes qui lisent, en fait, tout simplement. Pourquoi ce genre a-t-il un peu plus a-t-il émergé, en fait, en tant que... Enfin, pas genre, du coup, on a dit, mais en tant que forme aussi, un
1: objet.
0: Peu... Voilà.
1: Ouais, bah ça, c'est une question trop intéressante. Du coup, moi, je le réfléchis plutôt en pourquoi il y a un regain d'attention, enfin, en tout cas, pourquoi il y a une attention à la fois... critique, on va dire, du côté de l'université, et une sorte aussi d'effervescente de la vente de ces textes qui font du récit de soi et qui peuvent intégrer une dimension essai dedans, à partir de dans les deux sens, quoi, du côté du récit de soi et du côté des essais d'intégrer du personnel. Des fois, je me dis que c'est une forme de mainstreamisation du féminisme, avec MeToo, mais aussi avec la diffusion plus grande des idées féministes, la question du personnel et de son écriture intéresse et est plus accessible à la fois dans la production et dans la réception. Après, il y a aussi des enjeux. Voilà, on peut être un peu plus critique sur ce que ça veut dire du marché de l'édition aussi et de pourquoi ça vend bien et donc pourquoi peut-être ça on en produit plus. Je sais pas.
2: Ouais, c'est une question qui a plusieurs facettes. Et je pense qu'il y a un vrai succès éditorial pour certains auteurs ou certaines autrices de l'autothéorie, qui est surprenant déjà, première chose, parce que c'est quand même des textes difficiles, exigeants, et parfois aussi engagés, politiquement crus, etc. Donc moi, je me réjouis de ce succès. Mais ce succès cache aussi le fait que je pense qu'il y a un nombre considérable d'auteurs qui font, qui produisent ce type de forme-là et qui ne sont pas du tout mis devant dans les librairies. Et donc voilà, il y a le succès de Maggie Nelson, qui est vraiment un succès mondial. Et puis il y a toute une constellation d'auteurs qui vivent, je pense, beaucoup plus difficilement de cette écriture autothéorique. Et par ailleurs, dans le champ universitaire, c'est vrai qu'il y a quelque chose qui est en train de se... un intérêt pour l'autothéorie qui vient, je ne sais pas, peut-être parce qu'il y a eu pendant une dizaine d'années un sommeil de la théorie littéraire et que tout d'un coup, on découvre un nouvel objet qui nous fait penser, qui tout d'un coup fait que la littérature côtoie la philosophie ou d'autres formes plus théoriques. Et je pense qu'il y a un engouement aussi pour cette idée même de théoriser la littérature, ou que la littérature soit aussi elle-même et aussi une contribution théorique. Et puis après, il y a la situation française, qui est une situation institutionnelle très particulière, où j'ai l'impression qu'il y a eu une fusion, peut-être, entre cette autothéorie d'origine états-unienne et un discours qui est, pour le coup, plus national, enfin, une forme d'écriture plus nationale, qui est celle du récit de transfuge... du récit qu'on voit chez des auteurs comme Édouard Louis, Didier Ribon, Annie Ernaux, et qui crée comme ça une sorte de nouvel objet théorique et littéraire qui est, je pense, qu'il y a une forme un peu nationale, mais peut-être que je me trompe là-dessus. Et puis, d'ailleurs, je vais parler des récits de transfuge de classe, mais il y a aussi d'autres thématiques maintenant qui se développent. Tu en as cité aussi une partie au début de l'émission. Je pense qu'en effet, il y a quelque chose dans le récit du traumatisme sexuel, quelque chose qui a été très présent dans le champ littéraire français depuis une dizaine d'années. Et alors là, encore une fois, moi, je suis très heureux de ce succès parce que j'ai l'impression qu'il y a quelque chose de l'ordre d'une libération de la parole qui est lié aussi évidemment au mouvement... #MeToo et au fait que de plus en plus de personnes s'autorisent à raconter leurs expériences sexuelles traumatisantes, leurs agressions sexuelles, et que ça fait écho et que les gens se construisent dans l'écriture et aussi dans la lecture de ces récits.
1: Parce que j'ai, enfin, sur l'idée de théorie et de production de la théorie, dans le mot autothéorie, il y a le theory. Et c'est intéressant de voir que les auteurs de théorie littéraire ou de philo qui sont cités souvent, ils ont produit un corpus de textes plutôt à une époque un peu genre de lumière de l'université, les années 70-80, où il y avait les possibilités matérielles de production de la théorie dans l'université aussi, avant un peu la casse néolibérale de ces institutions. Et du coup, il y a aussi une piste, je trouve, c'est que la théorie, elle se déplace un peu en dehors ou à la limite de l'université. J'ai l'impression que c'est ça qui intéresse aussi les gens qui travaillent dessus, c'est de se dire, non seulement on théorise à partir du personnel, ça c'est une chose, mais on théorise aussi un peu partout, quoi. Ouais.
3: Et justement, si les personnes qui nous écoutent ne sont pas connaisseuses de l'autothéorie, pour vous, quels sont un peu les grands auteurs aussi qui font de l'autothéorie ou qui ont parlé de choses qui pourraient nous intéresser, ou aussi, en fait, je pense qu'il y a aussi quelque chose qui touche les personnes aussi, comme on parle de trucs intimes qui permettent d'aller vers la théorie. Et du coup, c'est pour ça que je trouve que c'est très bien d'en parler aujourd'hui aussi, parce que c'est une forme de lecture accessible aussi de théorie. Et du coup, si vous pouviez citer quelques auteurs peut-être pour éclairer les auditeurs.
1: Ouais. Bon, bah après, comme tu l'as dit, c'est la question des corpus et tout ça, c'est compliqué parce que pour moi, c'est des effets de qui on écoute aussi. Et il y a plein de textes qu'on ne connaît pas et tout ça. Donc, on va peut-être redonner de l'attention à des choses qu'on a déjà. Mais c'est vrai qu'en France, en tout cas récemment, on a pas mal parlé de Neige Sino et de Triste Tigre, qui est un récit, peut-être moins un récit d'inceste qu'un récit sur comment on vit quand on est formé, quand on grandit avec la violence incestuelle, et quelle est la possibilité politique du témoignage. Donc c'est un peu la théorie dans Neige Sino, c'est un peu qu'est-ce qu'on fait avec notre voix. Voilà. À qui on peut penser d'autre? Aux États-Unis, moi je travaille aussi sur Claudia Rankin, qui est une poétesse qui travaille sur l'identité noire et la violence, la discrimination un peu quotidienne et comment elle institue son identité aussi. Voilà, et c'est une écriture qui se rapproche un peu de celle de Maggie Nelson, qui est très poétique et qui discute de la théorie et pas mal de la théorie des images aussi, de comment on réceptionne des images discriminatoires et comment ça construit notre propre identité.
2: Oui, j'aime beaucoup le fait que tu parles de poésie, parce que c'est quelque chose qu'on oublie aussi parfois. C'est que je pense qu'un grand nombre d'autrices et d'auteurs de l'autothéorie viennent en fait de la poésie. Alors évidemment, les frontières de la poésie aux États-Unis ne sont pas les mêmes qu'en France. Et la poésie existe vraiment beaucoup plus dans le monde littéraire. Mais c'est vrai que Maggie Nelson a une activité de poète. C'est vrai aussi de Claudia Rankin. Et c'est vrai aussi de Wayne Kostenbaum, que moi j'aime particulièrement, qui est peut-être un peu moins connu. Il y a un livre de lui qui a été traduit en français sur la honte, aussi sous cette forme fragmentaire et poétique. C'est plusieurs récits de honte, d'humiliation. Le livre s'appelle Humiliation. Et après, voilà, ce que je voulais dire aussi, c'est que un bon indicateur de qui sont les auteurs de l'autothéorie, c'est de regarder en fait une maison d'édition aux États-Unis qui est en fait une ancienne revue, mais qui s'appelle Sémiotexte, qui a à la fois une collection d'auteurs indigènes ou autochtones, enfin états-uniens, et une collection d'agents étrangers. Et parmi ces agents étrangers, il y a beaucoup d'auteurs français, à la fois contemporains, comme Constance Debray, par exemple, qui est traduite chez Sémiotexte, mais aussi d'auteurs comme Hervé Guibert, d'auteurs plus anciens, mais qui, par cet effet de traduction, ont été rapprochés de façon un peu extraordinaire de l'autothéorie états-unienne. Et donc, ça a aussi élargi cet effet de circulation France-États-Unis a aussi fait bouger la définition de ce qui était de l'autothéorie ou non. Parce que ces auteurs français, parfois des années 80-90, étant édités par Sémiotexte, sont devenus des auteurs qui proposent une forme d'autothéorie à la française aussi. Et parmi les fondateurs de Sémiotexte, il y a donc Chris Krauss, qui est

0: première personne. Mais je pense que c'est vraiment une autrice importante. Et voilà, je recommande la lecture parce que c'est assez, assez réjouissant et drôle. Et ça permet aussi de comprendre, je trouve, que parmi une des figures disons, sociales possibles de l'écrivain, l'écrivaine d'autothéorie, c'est quelqu'un qui se situe à la marge du monde universitaire, qui a à la fois un pied dedans et un pied dehors. Et c'est vrai de beaucoup d'auteurs qu'on a cités parce qu'ils enseignent parfois à l'université, notamment les cours d'écriture créative. Mais parfois la position est beaucoup plus trouble, comme Chris Krauss, qui n'a jamais enseigné à l'université, mais qui était, de fait de son compagnonnage avec Sylvère Lautringer, qui avait toujours un pied dans le monde académique et qui raconte en fait dans I Love Dick ce monde universitaire.
1: Moi, les récits qu'elle fait de ses dîners avec les mecs de la French Theory, du coup, ces théoriciens français et tout, c'est une très bonne origine de la critique féministe d'un mode masculin de théoriser, quoi. Où, en gros, ce qu'elle dit, c'est ok, tous les philosophes post-structuralistes, ils ont vraiment bien analysé le pouvoir, ils n'ont absolument rien appliqué dans leur vie. Et du coup, c'est aussi parce qu'elle a ce travail d'éditrice, quoi, où quand elle lance la collection, après, elle publie que la collection Native Agents, du coup, de Semiotex, où elle publie que des femmes et des queers, beaucoup d'écrivaines lesbiennes américaines, plutôt blanches. Et c'est vraiment une manière de dire, en fait, regardez des gens qui politisent, font de la philo à partir de la vie et qui l'appliquent, en fait, aussi, et qui vivent comme ça. Et c'est vrai que sur la figure sociale de l'écrivain-écrivaine d'autothéorie, c'est intéressant de cette idée, donc un pied dehors, un pied dedans de l'université, un peu sur ce modèle donc aux États-Unis des départements d'écriture créative, bon, en France on en a quelques-uns, à Paris 8 notamment, et des maisons d'édition qui publient ensuite ce qui est produit dans ces départements, dans ces masters d'écriture créative. Mais c'est quand même beaucoup un pied dedans, je trouve. Parce que, par exemple, quand on cite Maggie Nelson, Paul B. Preciado, en France, Neige Sino, je pensais aussi à Maboula Soumaoro, qui a écrit une thèse sur l'identité noire, et c'est devenu un livre qui s'appelle Le Triangle et l'Hexagone, sur la critique du républicanisme et du racisme en France, à partir de son expérience personnelle, et ça a aussi une forme d'autothéorie. Et c'est tous des gens qui ont des doctorats. Enfin, c'est pas juste des écrivains et écrivaines qui sont passés par l'université. C'est une forme de recherche-création. et ça pose aussi des enjeux du coup, d'accessibilité de cette forme dans la lecture, parce que ça peut faire quand même un peu peur de voir autant de citations de textes théoriques dans le texte. Et en même temps, c'est une manière d'y accéder sans faire de doctorat soi-même. Mais ouais, la figure sociale de l'autothéoricien, c'est intéressant.
2: Alors, j'avais une petite aussi question, parce que j'ai lu ton article, du coup, Alexis, qui s'intitule « L'entremêlement de la théorie et de la vie », et dans lequel tu parles justement de cette idée d'une intimité de la pensée. Pour te citer plus exactement, tu parles de cette volonté d'enrichir notre répertoire intellectuel par tout un tas de conceptualisations sauvages appelées par notre expérience subjective du monde. La volonté de renoncer à une certaine idée de la philosophie piégée par la quête de l'universel ou le soupçon que, de toute façon, nous ne connaîtrons pas ou mal, sont également liées à l'urgence de la vie. Qu'est-ce qui, justement, dans cette urgence vécue, permet de conceptualiser que, par exemple, la pure abstraction ne permettrait pas? Quel type de théorie, l'autothéorie, réussit-elle finalement, sur laquelle elle aboutit, pardon.
0: Merci pour ta question et de citer cet article que j'ai écrit il y a quelques années, que j'ai relu avant de venir. en fait, c'est que j'essayais d'inscrire l'autothéorie dans, et je ne sais pas si c'est tout à fait juste et judicieux, mais j'essaie d'inscrire l'autothéorie dans un champ qui est celui des épistémologies situées ou du standpoint, du point de vue, du positionnement. Enfin, il y a plusieurs traductions possibles. Il y a plusieurs façons de parler de ces épistémologies situées, mais en tout cas, c'est quand même plutôt des philosophes des sciences au départ. Qui réfléchissent à une nouvelle façon de définir les rapports entre subjectif

0: neutralité et objectivité dans les années 80-90 parce qu'elles prennent conscience, du fait que l'objectivité est souvent associée à une forme de neutralité, à une certaine posture, une position du savoir qui est genrée au masculin et qui éloigne tout ce qui relève de l'intimité, du subjectif, de la prise de parti, des affects, etc. Et donc, elles essaient de penser à un nouveau modèle de l'objectivité. Alors, Sandra Harding parle d'objectivité forte, Donna Haraway dénonce le point de vue de nulle part. Et en fait, elles essayent de montrer comment... Donc, Donna Haraway qui invente aussi le concept de savoir situé, toutes ces philosophes des sciences essayent de montrer comment on peut quand même produire de la connaissance en première personne, ou en tout cas en acceptant que il n'y a pas de... La science ne peut pas s'écrire en troisième personne. C'est-à-dire qu'à un moment donné, il faut interroger la position depuis laquelle on parle, la réfléchir, la critiquer, et que, donc en revenant à soi, on peut produire un certain nombre de savoirs sur soi, mais aussi sur les autres, on peut produire des savoirs qui sont intéressants et qu'on n'aurait pas pu formuler depuis une autre position que la sienne. Et du coup, il y a une sorte d'avantage épistémique, quelque part, à parler depuis sa propre position, et évidemment, d'autant plus si cette position est une position minorisée, une position de domination, parce que ça apporte un éclairage différent sur les systèmes de domination, par exemple, la manière dont le pouvoir s'exerce, dans la manière dont le pouvoir définit la sexualité. Et du coup, c'est pour ça que je le reliais aussi à une forme d'urgence de la vie, parce que j'ai l'impression qu'il y a une sorte de bonus épistémique à se trouver soi-même dans une situation où on a besoin de mettre des mots, de mettre des concepts sur ce qu'on est en train de vivre. Parce que sinon c'est trop difficile, parce que les mots des autres nous fragilisent, nous mettent en danger.
1: Voilà. Si Gabriel, tu veux rebondir sur cette idée aussi de savoir situer.
2: Ouais, je suis hyper d'accord avec le fait de lier ces épistémologies féministes du point de vue et tout avec l'autothéorie. Dans les théories de l'autothéorie, j'ai l'impression qu'il y a beaucoup de sous-courants politiques, en fait. Donc, on a mentionné le féminisme décolonial, le féminisme peut-être un peu matérialiste du point de vue situé, qui essaye de dire, il n'y a pas d'expérience individuelle de l'oppression. Enfin, du coup, il faut utiliser cette perspective privilégiée depuis la situation d'être minorisée pour comprendre comment il y a des structures et qu'elles sont globales et tout ça. Et moi, un sous-courant qui m'intéresse beaucoup, c'est le féminisme post-structuraliste et le féminisme queer, en fait, où en fait, il y a pas mal de débats sur la valeur de l'expérience pour s'organiser politiquement. Et j'ai l'impression que l'autothéorie prend en charge aussi ce débat-là. Donc, c'est des féministes, ça commence avec Judith Butler, mais c'est aussi en France Monique Wittig. Et après, des gens comme Joanne Scott qui théorise le genre comme catégorie d'analyse, mais qui dit aussi, ok, mais peut-être que l'expérience personnelle, individuelle, ça pose problème pour ensuite penser de l'organisation collective, notamment parce que on n'y accède pas de manière transparente, on n'est pas des sujets avec une intériorité qu'on peut raconter en se libérant comme ça par le récit d'expérience. Et du coup, cette critique interne au féminisme par le féminisme post-structuraliste qui ensuite est devient un féminisme queer dont Paul B. Preciado est un peu représentant en France. Je trouve, permet de penser aussi comment on peut articuler cette objectivité forte à partir du récit de soi. Donc c'est quand même important de faire ces récits, de les lire, de les trouver avec cette idée d'urgence avec laquelle je suis complètement d'accord. Et l'idée en même temps qu'on n'est pas complètement en possession du moi ou du soi. Et que précisément quand on est en position d'avoir été minorisé, c'est aussi important d'avoir ces espaces d'ambivalence, de pouvoir Enfin voilà, on entend Maggie Nelson qui explique comment politiquement elle négocie son couple queer par rapport à la transition de son partenaire, qu'elle raconte quand même qu'est-ce que ça veut dire politiquement de faire ça. Donc voilà, un féminisme qui laisse aussi la place au questionnement, aux zones d'ambivalence, aux négociations et au fait que l'expérience n'est pas transparent.
0: Et justement, cette question de l'urgence, je pense que c'est très important. Et depuis quelque temps, j'y réfléchis aussi, parce que moi, j'ai l'impression que lorsque j'ai écrit ce livre, Galaxie du personnel, il n'y avait pas cette urgence, il n'y avait pas ce traumatisme au départ. Et pour cette raison, j'avais aussi du mal à m'associer à ce genre de l'autothéorie, bien que je m'identifie aussi comme une personne queer en un sens, parce qu'homosexuel. Voilà, ça ne m'empêche pas d'appartenir aussi à un monde de dominant, parce que j'ai pour le coup les deux pieds dans l'université. Et ça, c'est aussi intéressant, parce que beaucoup de ces auteurs sont à certains moments de leur vie des dominants et à d'autres moments des dominés. Et je pense que cette ambivalence, elle fait partie aussi de ce qui est intéressant dans ces écritures autothéoriques. En tout cas, j'aurais mauvaise conscience à dire que j'ai écrit ce livre dans une situation d'urgence. Et je me demande aujourd'hui sincèrement si on peut encore être dans le périmètre de l'autothéorie si on n'écrit pas dans cette urgence. Et j'aimerais que ce soit possible aussi, parce que je vois pas pourquoi l'écriture elle serait toujours nécessitée par le trauma. Mais c'est une question que je me pose actuellement et que je me pose aussi parfois à propos de Maggie Nelson elle-même, puisque elle-même revendique aussi de raconter simplement sa vie de famille dans Les Argonautes. Enfin, donc après tout, il y a aussi un bonheur des familles queer qui doit être raconté. Pourquoi pas sous une forme autothéorique. Voilà, je ne sais pas ce que tu en penses par rapport à cette question du trauma, de l'urgence.
2: C'est hyper intéressant. Déjà pour Maggie Nelson, je pense qu'on lit beaucoup Les Argonautes et Bleuet, qui sont les textes les plus connus, comme des autothéories, mais il y a aussi la duologie sur le féminicide de sa tante. Et je pense que dans Les Argonautes, ça parle de famille queer, mais ça parle aussi beaucoup de misogynie. C'est une critique aussi de certaines pratiques, plutôt théories queer, et de comment elles ont pu être misogynes et critiquées. Et Maggie Nelson, elle a fait un très bon travail de théorisation à cet endroit de l'articulation entre féminité et queerness. Et du coup, elle a écrit deux livres avant qui sont... Il y a un livre de poésie et un livre en prose à partir du meurtre de sa tante, qui est un féminicide qui a lieu avant sa naissance, et de l'héritage de ce trauma aussi, et de comment elle grandit en fait dans une famille qui est traumatisée, et elle se construit comme femme avec cette peur là aussi. Donc il y avait peut-être cette urgence à cet endroit là et ça a sans doute informé sa politisation qui ensuite donne Les Argonautes. Et après, sur la question de est-ce qu'on peut, il y a des gens qui le font, d'écrire des autothéories, on va dire, qui sont pas immédiatement politiques. Mais en tout cas, moi, si j'ai peut-être une partie critique à cet endroit, c'est sur ce qu'on disait du statut à moitié dans le monde universitaire. Je pense qu'il faut faire attention à cet effet de gentrification de l'autothéorie, tout simplement, parce qu'on a dit que c'était pas un genre nouveau, mais c'est vraiment carrément pas un genre nouveau. Et c'est comme l'idée de libération de la parole, oui, mais c'est surtout une libération de l'écoute et des conditions d'être entendu. Et il y a des féministes qui écrivent des récits de soi politiques depuis les années 80, Audre Lorde, Bell Hooks, on a cité Gloria Zaldúa aussi, et qui n'avaient pas ce statut d'être étudiées à l'université. Pour moi, le risque, c'est de faire une autothéorie des pratiques universitaires uniquement. Ça ne veut pas dire que ce n'est pas intéressant de réfléchir à comment on produit le savoir. Ça veut dire qu'il faut aussi faire en sorte qu'il y ait de l'espace pour que ces autothéories de l'urgence, elles soient entendues.
1: Merci. Je voulais qu'on passe à un moment plus peut-être de lecture, justement, puisqu'on a beaucoup parlé de Maggie Nelson et on a aussi parlé de ton texte, Alexis. Donc, on peut passer un petit moment de lecture. Je ne sais pas si tu préfères lire en premier ou ou sinon on peut lire...
0: Mais tu veux que je lise quoi Parce que j'ai ramené deux textes, alors je fais le making of, que vous ne voyez pas. Donc sur la table, il y a Les Argonautes de Maggie Nelson que tu as ramené. Moi j'avais ramené Bleuet, un texte dont on a déjà parlé, que j'aime bien aussi. Et je pensais lire peut-être un petit extrait. Et sinon, j'ai ramené Galaxie du personnel. Mais bon, je ne vais pas... Je sais pas.
2: Ah si, moi je veux entendre.
1: Moi aussi je veux entendre. Moi j'aimerais bien qu'on lise Maggie Nelson. Enfin, moi j'aimerais bien lire l'introduction de Maggie Nelson, des Argonautes.
2: Vas-y.
1: Et qu'on lise un morceau de ton texte, Alexis.
0: D'accord.
1: Je sais pas qui veut lire en premier.
0: Vas-y.
1: Ok.
2: On commence par Maggie.
1: Alors, du coup, je vous lis les premières pages des Argonautes de Maggie Nelson. Octobre 2007. Les vents de Santa Ana dénudent les eucalyptus. Leur écorce flotte en longues bandes blanches. Avec une amie, nous avons bravé la tempête pour manger dehors. Elle propose que je me tatoue les lettres « Dans tes rêves » sur les jointures, pour évoquer les possibilités qu'offrent mes doigts repliés. Au lieu de ça, les mots « je t'aime » me viennent comme une incantation la première fois que tu m'encules, ma face écrasée contre le sol en ciment de ton appart humide et charmant. Tu gardais Molloy près de ton lit et, dans une douche sombre et inutilisée, un paquet de pénis. Que demander de mieux ? Tu as demandé, pour que tu prennes du plaisir, ça marche comment ? Et tu es resté pas trop loin, attendant la réponse. Avant notre rencontre, j'avais consacré ma vie à l'idée de Wittgenstein, selon laquelle l'inexpressible est contenu d'une manière inexpressible dans l'exprimer. Cette idée se voit accorder moins d'écho que le plus déférent, ce dont on ne peut parler, il faut le taire. Mais c'est, je crois, une idée plus profonde. Le paradoxe qu'elle désigne représente littéralement ce pourquoi j'écris ou ce pourquoi je me sens capable de continuer à écrire. Et ce parce que ça ne me nourrit pas, parce que ça n'exalte pas le sentiment d'angoisse qu'on peut ressentir devant l'incapacité à exprimer, à l'aide des mots, ce qui leur échappe. Ça ne rejette pas ce qui est dit au nom de ce qui est, par définition, ne peut l'être. Pas plus que ça ne se la joue, comme on prétexterait la gorge nouée. Je te dis tout ce que je dirais si les mots... Je te dirai pas tout ce que je te dirai si les mots suffisaient. Les mots suffisent. Il est vain de blâmer le filet d'avoir des trous, note mon encyclopédie. L'objectif est d'avoir, et l'église vide avec un sol de terre battue, mais bien propre, et les vitraux spectaculaires qui brillent sous le toit de la cathédrale. Non, rien que tu puisses dire ne foutrait en l'air l'espace réservé à Dieu. J'ai déjà expliqué ça ailleurs. Mais j'essaie de dire quelque chose de différent maintenant. J'ai appris très vite que toi, tu avais pour ta part défendu toute ta vie la conviction que les mots ne suffisent pas. Pas seulement qu'ils ne suffisent pas, mais qu'ils sont corrosifs pour tout ce qui est bon, tout ce qui est réel, tout ce qui participe au grand flux. Nous nous sommes disputés sans fin à ce propos, plein de fièvre, sans malice. Une fois qu'une chose est nommée, as-tu dit, nous ne pouvons plus la voir de la même façon. Tout ce qui n'en a pas été dit se fane, se perd, est assassiné. Tu appelais ça la fonction emporte-pièce de nos esprits. Tu disais que tu savais ça, non pas à force d'avoir fui le langage, mais parce que tu t'y étais immergé, à l'écran, dans la conversation, sur la scène, dans les livres. Je partageais la position de Thomas Jefferson sur les églises, pour la pléthore, pour les transitions kaléidoscopiques, pour l'excès. J'insistais. Les mots font plus que nommer. Je t'ai lu tout haut l'ouverture des recherches philosophiques. Je criais « dalle, dalle ». Pendant un certain temps, j'ai cru que j'avais gagné. Tu avais concédé qu'il y avait peut-être un humain correct, un animal humain correct. Même si l'animal humain utilisait le langage, même si son utilisation du langage définissait en partie son humanité, même si l'humanité en soi signifiait détruire et brûler toute notre planète, bigarrée et précieuse, avec son futur, notre futur. Mais j'ai changé aussi. Je me suis trouvé un nouveau point de vue sur les choses indicibles, ou au moins sur les choses dont l'essence est oscillation, flux. J'ai admis à nouveau la tristesse de notre extinction inéluctable et l'injustice de l'extinction forcée des autres. J'ai arrêté de répéter avec suffisance absolument tout ce qui peut être pensé peut être exprimé clairement. Et j'ai recommencé à me demander, est-ce que tout peut être pensé ? Et toi, peu importe ce que tu avançais, ça te venait sans mal. En fait, tu avais toujours une longueur d'avance sur moi, les mots coulant dans ton sillage. Comment aurais-je pu arriver à te rattraper ? Je veux dire, évidemment... Comment pouvais-tu m'en vouloir de moi ? Je pense que c'est les meilleures premières pages de livres qui n'ont jamais été écrites.
0: Et c'est un peu dur de passer après.
2: Non.
0: Du coup, je ne sais pas quel extrait choisir, mais peut-être que je peux choisir un extrait où je parle de l'autothéorie dans le livre. Comme ça, ça permet de faire un lien direct avec Maggie Nelson. Et peut-être, vous m'arrêterez si c'est trop long, mais mentionner une autre autrice que j'aime beaucoup. Voilà. Une lecture que je trouve très réparatrice alors que je trépigne devant le portail de Galaxy et que j'imagine des façons plus ou moins originales de me sauver, et l'essai de Maggie Nelson de la liberté. Outre que l'essai prend en charge certains des problèmes les plus sérieux qu'affronte aujourd'hui l'université, qui a le droit de parler de quoi, quelle lecture nous répare, qu'y a-t-il à sauver dans le concept de liberté, l'autrice fait un usage du jeu que je trouve très inspirant. Un jeu qui dit ce qu'il pense, qui ne refuse pas l'anecdote, qui évoque des scènes domestiques, sexuelles, des conversations de couloir et toutes sortes d'aventures quotidiennes, et qui, en plus de tout cela, a le courage d'affronter ses lecteurs. J'ai été récemment amené à travailler sur cette place de l'anecdote en théorie, dans le cadre d'une invitation reçue et qui avait pour thème l'autothéorie. Maggie Nelson utilise le terme d'autothéorie pour dire quelque chose de ce qu'elle fait dans Les Argonautes. Elle emprunte le terme à l'auteur Paul Preciado, qu'il avait déjà employé dans Testo Junkie. Ces deux auteurs, et plus encore le terme d'autothéorie, s'inscrivent dans le champ de la non-fiction américaine. Il n'est plus possible, même en France, d'ignorer ces concepts entremêlés de non-fiction, d'autothéorie ou encore d'épistémologie située. J'ai fait deux voyages aux États-Unis. Un premier voyage à la Nouvelle-Orléans au tout début de ma thèse. Je me rappelle une soirée de carnaval dans une banlieue pavillonnaire où je mange des écrevisses en écoutant de la musique punk rock avec des gens que je ne connais pas, mais qui sont peut-être des amis de mon hôte, lequel exerce la profession de guide touristique en auto-entrepreneur. Je ne me rappelle plus si c'est à cause d'une sorte d'homonymie curieuse entre Nelson Goodman, sur lequel j'avais fait ma thèse, et Maggie Nelson, mais une étudiante de Tulane me parle des Argonautes. Je note ce nom étranger pour moi dans une note de mon téléphone. Et je retourne en haut du jardin, observant les énormes vaisseaux de croisière qui étaient le port de la Nouvelle-Orléans. Un an plus tard, je pars faire un séjour de recherche de plusieurs mois à l'université de Chicago. Alors que mon visa d'étudiant est sur le point d'expirer, mon ami G me rejoint à Chicago et nous débutons ensemble le road trip habituel du Midwest à la Californie, en postant de petites annonces sur Craigslist. Arrivés à Los Angeles, nous prenons une chambre dans un motel de South LA et à pied ou en bus, nous parcourons d'énormes distances. D, une Américaine rencontrée dans un bar, prend pitié de nous. Après nous avoir ramenés une première fois en voiture à notre motel, elle propose carrément de nous prêter sa chambre quelques jours dans sa petite maison de West Hollywood. C'est gentil de sa part. Sur la table de chevet, il y a Testo Junkie de Preciado. Je me rappelle très bien du livre car lors d'une soirée queer à LA où nous la retrouvons, D a une altercation violente avec son ami qui l'accuse de transphobie. Dans la voiture, elle se justifie en nous disant qu'elle passe ses nuits à lire Testo Junkie et que c'est quand même gonflé de l'accuser de transphobie. C'était quelques minutes à peine avant de couper la priorité à une voiture de la Los Angeles Police Department, et donc quelques minutes à peine avant qu'elle soit forcée de passer un test psychomoteur pour vérifier son taux d'alcoolémie, un test qu'elle réussit parfaitement. J'associe donc Testo Junkie et les Argonautes à mes deux séjours américains. Pourtant, c'est en France que je les lis pour la première fois, bien des années plus tard. J'ai soutenu ma thèse depuis au moins 2 ans lorsque je travaille un peu plus sérieusement à ces références, à l'occasion d'une livraison d'articles. À l'époque, je ne connais pas Wayne Kestenbaum. Sinon, j'aurais mis cette citation en épigraphe de mon article. Je lus dans un train Roland Barthes, pas Roland Barthes. Je regardais à travers les fenêtres sales des champs sales du New Jersey. Je commençais à prendre au sérieux l'autobiographie en tant que pratique historique alliée à une intégrité intellectuelle.
1: Merci beaucoup. Est-ce que tu veux lire un autre passage également ?
0: De Maggie Nelson ou tu continues, je ne sais pas.
2: Tu nous parlais d'une autrice que tu affectionnais particulièrement.
0: Ah oui, je ne suis pas allé jusqu'au bout.
2: Je veux savoir.
0: En fait, je pensais à Jane Gallop.
2: Yes, mm-hmm. Parle-nous en plus.
0: parce que, en fait, dans Les Argonautes, il y a cette scène que... Mm-hmm. Peut-être que dont tu te rappelles, où elle assiste à une conférence à l'université CUNY à New York. Donc Maggie Nelson assiste à cette conférence à laquelle participent deux théoriciennes importantes, Rosalind Krauss, qui est une historienne de l'art, et Jane Gallop, qui était une écrivaine, enfin une théoricienne queer féministe assez importante dans les années 80-90 aux États-Unis. Et dans cette conférence, elle présente un livre de photographie de sa grossesse et de sa maternité. Et elle se fait complètement descendre par Rosalind Krauss, qui est une théoricienne assez sévère, assez rigoureuse, qui est à la tête à l'époque de la revue Octobin. Et donc, Maggie Nelson reconnaît la faiblesse théorique des propos de Jane Gallop, mais elle se sent beaucoup d'empathie envers elle. Et donc, elle prend son parti, enfin, intérieurement, c'est une jeune étudiante. Et elle cite à cette occasion un livre que Jane Gallop a écrit qui s'appelle Anecdotal Theory. Et donc, c'est en découvrant cette référence dans le livre de Magnusson que j'ai eu la curiosité d'aller lire ce texte, qui est un texte assez étrange et qui m'a permis, en tout cas, de comprendre un autre aspect, je pense, de l'autothéorie comme une forme de théorie de l'anecdote universitaire. Et donc, plus tard, dans le passage que je vous ai lu est une longue introduction à ce moment où j'essaye de définir en quelques points ce qu'est l'anecdotal theory, qu'on peut, je pense, qu'on peut rapprocher de l'autothéorie, même s'il faut le faire avec des pincettes, parce que, encore une fois, c'est une des origines possibles de l'autothéorie. Alors, je peux lire ces quelques points.
1: Avec plaisir.
0: La théorie anecdotique et littéraire, au sens où ce changement stylistique qui intervient dans les textes des années 90, en réponse à deux décennies de très grandes spéculations et raideurs théoriques, est lié à la préoccupation de plusieurs auteurs de produire une théorie qui serait également plaisante à lire. La théorie devient donc littéraire, non pas au sens où elle serait une théorie de la littérature, non pas au sens où elle serait plus littérale, mais au sens où elle gagnerait en littérarité. La question du plaisir de la théorie ou du plaisir associé à la théorie est l'une des nombreuses préoccupations féministes dans les années 90. Donc ça, c'était le point 1. Voilà, il y a 8 points, donc je me rends compte que ça sera beaucoup trop long de tout lire. Mais voilà, en tout cas, je reviens sur cette idée d'anecdote. Et je te dis juste le dernier point. La théorie anecdotique a aussi un rapport très fort avec un certain usage de la langue américaine, et plus exactement avec la traduction en américain de la théorie française. Comme le raconte Jane Gallop lors d'une conversation publique avec Julia Kristeva, cette dernière avait affirmé « Ce que vous faites dans vos livres, c'est de traduire ce que nous faisons en américain. » Et donc, voilà, c'est pour parler de ces échanges un peu entre les États-Unis et la France et la manière dont quelque chose aussi se joue dans la traduction de l'anglais vers le français, du français vers l'anglais, la manière dont les Américains reçoivent la théorie française et la manière dont les Français reçoivent l'autothéorie états-unienne, je trouve qu'il y a un vrai endroit intéressant.
1: Ouais.
0: Après, pour l'anecdote, voilà, je te laisse en parler peut-être aussi.
2: Ouais, enfin, non, mais j'ai adoré ton point. Enfin, sur le plaisir de la théorie, c'est à la fois le plaisir du texte de Roland Barthes et des corpus très français, et en même temps, c'est très queer, quoi. C'est, on écrit comme le sexe, quoi. Enfin, il y a un peu de ça quand même dans l'autothéorie. Et je trouve que ça, enfin en tout cas le récit de Maggie Nelson sur Jane Gallop, c'est vraiment ce truc de l'articulation entre le sujet et le savoir, et qui incarne, qui porte le savoir, et l'empathie qu'elle a au-delà en fait de la qualité théorique de l'argument, c'est aussi cette valorisation pour des positions qui sont pas des positions d'autorité, même en dehors de l'oppression, là, enfin juste. Enfin bon, il y a de la misogynie dans la description de comment elle se fait moquer, parce que c'est parce qu'elle porte une robe un peu ridicule et tout. Mais c'est aussi l'idée de, voilà, c'est peut-être dans les positions les plus moches ou les plus ridicules, et après plus politiquement d'oppression, mais aussi, c'est ce que tu as dit à un moment, il y a tout un corpus d'autopathologie qui émerge autour de l'autothéorie, donc des récits de corps malades, maladies chroniques, frontières avec la mort... qui sont racontés, poétisés, et avec l'idée que c'est aussi dans cette zone de non-autorité, de non-souveraineté, qu'émerge du savoir nouveau.
1: Est-ce que, Gabriel, tu pourrais un petit peu développer justement sur cette idée de non-souveraineté aussi, et sur comment le fait de se raconter aussi depuis l'anecdote, et depuis donc du coup une position aussi mineure en fait, finalement, qu'est-ce que ça fait finalement aussi politiquement?
2: Ouais, ben, on a pas mal parlé déjà donc de ces épistémologies, donc comment on produit le savoir, ça c'est tout un sujet, c'est sûr que l'autothéorie c'est à propos de ça. On n'a pas dit quelle est la théorie de l'autothéorie, mais parce qu'il n'y en a pas qu'une seule, mais il y a ce côté un peu méta quand même. Il y a des théories queer qui sont produites sur la transition de genre, il y a des Il y a des théories du corps, pas mal, du coup de ce corps vulnérable, l'idée d'un corps qui change tout le temps, d'une identité qui change tout le temps, comme le corps vieillit ou évolue. Et l'hypothèse de la non-souveraineté, c'est à mon avis l'hypothèse depuis la théorie féministe que ces textes-là, ils racontent des vies, comme on l'a dit, et des vies qui n'ont pas besoin de s'affirmer comme des sujets absolument autonomes, agentifs, libéraux et libérales. Et qu'en fait, on peut aussi faire de la politique, s'engager depuis l'expérience de la vulnérabilité ou de la non-souveraineté au sens de la non-possession totale de soi-même, quoi. Ce qui est un truc très ancien, mais qui est intéressant à articuler à ces théories féministes, queer et à ces enjeux-là, en particulier quand on pense des choses d'urgence comme le trauma, qui dépossède quand même grandement des conditions de son autorité, et ça n'empêche pas de parler quand même.
1: Merci. Est-ce que tu veux rebondir, Alexis, sur cette idée justement de non-souveraineté aussi ?
0: En tout cas, sur la question de l'anecdote, ce que je trouve intéressant aussi, c'est qu'il y a parce qu'on ne l'a pas beaucoup dit, mais je trouve qu'il y a beaucoup d'humour dans l'autothéorie. Et il y a aussi une façon de prendre au sérieux la théorie sans trop se prendre au sérieux et de passer aussi par l'anecdote au sens trivial, de raconter un truc qui nous est arrivé ou même presque une forme de commérage parfois, commérage universitaire ou commérage tout court, et de montrer qu'il y a aussi une forme d'agentivité, une manière de conquérir sa liberté dans le fait d'assumer, de raconter ce qui nous arrive, parce qu'on est, en tant que sujet minorisé, il nous arrive toujours plein de trucs dans la rue, en fait, dans la rue, dans la salle de classe, dans le métro, etc. Et je trouve que l'anecdote, c'est une façon de... assumer ce pouvoir de l'anecdote, c'est aussi c'est aussi une façon queer d'écrire et de mettre beaucoup d'humour dedans, et pour moi ça me renvoie aussi à un imaginaire du rose, de
2: ouais, carrément, du gossip et de faire des blagues avec les trucs qui nous arrivent, quoi.
1: Et aussi de créer du savoir à partir d'un truc plus rigolo et moins sérieux aussi, peut-être. Et
2: puis le gossip, ça circule hyper vite. Donc il y a de la relation aussi entre des gens, ce qui n'est pas inutile.
0: Ouais. Et ça donne des informations sur qui est OK et qui n'est pas OK, en fait. Et ça nous protège.
2: Carrément.
1: Je pense qu'on va devoir conclure notre émission. Et donc je voulais vous remercier à nouveau tous les deux d'avoir été présents et de nous avoir autant bien expliqué ce rapport de l'autothéorie, de l'intime et du politique. Et je voulais également remercier Antoine Pili qui fait la sélection musicale de cette émission. Conclure sur une petite musique de fin.
0: Merci beaucoup.
2: Merci.
1: Merci.
2: C'est super.
1: Au revoir.
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0: Lorsque je dis « ils existent », ça parle, ça sous-entend quelque chose, comme une caresse froide se mêle à l'évidence. Mais qu'est-ce que c'est? De quoi ça parle? C'est dans cet environnement-là que j'enquête. Sans jamais regarder ailleurs, sans jamais recourir au monde extérieur, il faut que ce soit de leur monde, de leur matière manière, vous comprenez? Si j'isole le phénomène naissant, comme en ce moment, ils existent, vous verrez bien, vous commencerez. Je vous le souligne, ce n'est pas une hallucination. Ils existent. Entendez-vous quelque chose? Des ombres au loin, ils existent. Vous entendez tout près quelque chose? Au loin, des ombres s'étirent. Cela veut dire qu'il y a des formes, des monstres-mondes ou des corps d'autres tout près. La possibilité de qui s'élargit, la lourdeur d'une chose dense comme une forme à demi palpable avec des yeux qui ressort des vocables. Vous la sentez? Une âme, comme une narration souterraine, ainsi, telle qu'elle, sous-jacente. Il ne faut rien dire de plus, juste réécouter. Laissez passer derrière nous cette épaisseur imaginaire angoissante, cette densité, le roman d'une seule phrase, la puissance de ce moment qui parle, j'éteins. Ils existent.
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1: Glace à la grenade, une création sonore de Lou Galopa.
2: Nous inventons ce dont nous n'avons pas conscience. Quand nous en prenons conscience, nous croyons ainsi tout voir. C'est l'histoire d'une femme qui va se marier avec elle-même.
3: Comment dire ? C'est pas tout à fait ça. Ce n'est que l'histoire d'une promesse. Allez, calme-toi, Lulu. On n'a plus 8 ans.
2: Dans la salle d'attente de l'hôpital.
3: Tiens, t'as qu'à te mettre là.
2: Attendre à l'hôpital. Encore.
4: Tu me prêtes ton téléphone ?
3: Allez, tiens. Pas longtemps, hein.
4: Voilà, oui, c'est ça. Voilà. Ça, ça, ça.
5: Tout à l'heure, je roulais sur mon scooter. D'une voiture au feu rouge, un mec me dit.
6: Eh madame, quelle heure ?
5: Je lui réponds midi,
4: tu vois.
5: Madame, qu'est-ce que

0: dit.
1: Et alors, t'en penses quoi, toi?
2: Pour tenir cette promesse,
0: il
2: faut commencer par accueillir ce que l'on ressent.
1: Tu me le rends maintenant.
3: Allez.
0: C'est qui?
1: Ça te regarde pas.
4: Envie de plus en plus forte, de douceur, d'odeur, de toi.
2: Dès que je reçois un message, mon corps manque de souffle. Mes seins gonflent, mon sexe coule. Je ne sais pas quelle bride tu as rompue, mais c'est intense. Ma peau appelle ta peau. Je dois jouir. Je t'imagine dans ma bouche.
0: Maman, je peux?
2: Quoi?
0: Les magazines, je peux?
2: Bah oui, tu peux, c'est fait pour.
0: Je te lis?
2: Bah oui, vas-y.
0: Qui sont les plus beaux, les garçons ou les filles? Les garçons sont beaux et les filles, elles sont belles.
5: Quand les os se fracturent,
0: habillés, les filles et les gars sont
5: tombent
0: pareils.
5: En miettes.
0: La différence est tout nu.
5: Les tissus mous tiennent le squelette.
0: En passant par les fesses et leurs zizi zezettes.
5: Le squelette n'a pas de sexe.
0: Les filles ont une zezette, elles les trouvent jolies. Et les garçons ont un zizi, ils y tiennent beaucoup.
5: Dans la salle d'attente de l'hôpital, Lily a peur.
2: Quand Lulu a déboulé dans ma vie, j'avais 8 ans.
5: C'était l'été dans les Pyrénées-Orientales.
2: C'était la première fois que j'étais loin de mes parents. Et dans les Pyrénées-Orientales, à Luchon, il faisait hyper froid. D'être loin comme ça de la famille pour la première fois, d'avoir fait le voyage toute seule, je me sentais complètement abandonnée. C'était comme une colonie de vacances, j'étais avec plein d'enfants. Mais juste qu'au lieu de passer notre temps à s'amuser, à passer des vacances, on était là pour se soigner. Et l'idée du soin, c'était de faire passer de l'eau à l'odeur d'œuf pourri, d'une narine à l'autre, dans le nez. T'avais juste une envie, c'était de vomir en fait. Puis après, quand tu sais comment ça va se passer, dès que tu vois l'aiguille, tu te décomposes en fait. C'est comme si ton corps il se dispersait, t'as plus de corps. En fait, tu fermes tout. Tu fermes la possibilité même de ressentir. Tu comprends pas pourquoi t'as un corps. Donc il y a un dimanche chez mes parents qui on fait un repas en famille et qui du coup on dit ah ben on va l'appeler, ça va être chouette d'avoir de ses nouvelles et puis. Lui transmettre un peu notre bonne humeur parce qu'on est tous ensemble. Et moi, ce dimanche-là, j'avais des tomates à manger. À l'époque, je détestais les tomates. Et donc, tout le réfectoire s'est vidé au compte-gouttes. Et puis, je suis restée seule devant mes trois rondelles de tomates quand mes parents ont appelé. Donc, j'étais en pleurs dans une immense salle avec une famille en liesse en face qui essayait de me transmettre de la bonne humeur, mais... Ce qui était compliqué pour moi, là, c'est qu'on n'y croyait pas, mon histoire de tomate, et c'était pas possible qu'on fasse ça dans un centre de soins. Je me rappelle que quand j'ai raccroché, je crois que je leur ai raccroché au nez, j'ai décidé qu'il n'y a personne qui pouvait m'introduire un bout de tomate dans la bouche. De l'œuf pourri dans le nez, oui. De la tomate dans la bouche, non.
0: Cette défie, c'est un petit triangle séparé en deux, avec un trou au milieu. Et les zizi des garçons se teintument avec deux boulettes en dessous. Les azettes, certaines, les appellent petits oiseaux, poussinettes,
2: foufounes, frifri,
0: zizouillettes, pâquerettes,
2: grenades,
0: petits chachattes,
2: minettes,
0: berlingots,
2: bigorneaux,
0: pâquerettes, pignounes, petites fleurs, fifi.
2: Et puis cet été-là aussi, à ma grand-mère, Yvette Mantovani, qui est venue me chercher au centre. Et puis ensemble, on est allé en Provence, dans une très jolie maison, entourée de fossiles et de liberté. Et quand je suis arrivée, il y avait Nicolas qui était là en vacances. Il avait 16 ans. Et Nicolas, il était adorable et doux. Et moi, j'étais fascinée par ce garçon qui s'intéressait enfin à moi. J'avais un copain. On passait nos journées ensemble à jouer. Et il y avait une caravane. Puis un jour, il m'a ramené des petites culottes rouges en dentelle trop grande. Puis il y a eu ce matin où il a descendu son slip. Et là, c'était la première fois que je voyais un pénis de si près. Mon corps, il s'est mis à transpirer. J'avais la trouille. Et puis l'air est devenu électrique. On s'est rien dit et puis je l'ai...

0: Et puis une nuit, il s'est glissé dans mon lit. Son corps était dur et collant, en sueur. Il n'a rien dit sauf de me taire. Et une douleur m'a transpercé le ventre.
1: Lulu venait de surgir. À la rentrée suivante, les oreilles étaient débouchées, la bouche cousue.
2: Maman, j'ai envie d'une glace.
0: Ah non, pas ici. Une glace, ça coule, ça colle. Et puis ils n'en vendent pas de glace à l'hôpital.
3: Mon amour, quoi qu'il arrive, ça va aller. Je suis là. Ne t'inquiète pas. Ma langue fait le tour de tes seins.
2: C'est qui ?
0: Ça te regarde pas. Encore dans la salle d'attente, avec ma nouvelle hanche, j'espère qu'on pourra continuer à explorer ensemble. Je t'embrasse, t'enlace, encore et encore. Je crois que j'ai le temps d'aller aux toilettes. Si on m'appelle, tu dis que j'arrive. J'en mangerai bien une, moi aussi, une glace. Une glace, ça rétracte les papilles. Ça excite la langue. Une glace, on la lèche, on la mord, la mordille, elle nous emporte. Tiens, regarde ce que je t'ai trouvé.
2: Maman, pourquoi le petit nid, c'est intime ?
0: Ben, c'est la bouche de ton corps, c'est un langage sans mots. Ton petit nid, il est ton joyeux joyau.
2: J'y comprends rien.
0: Ben, c'est juste que c'est trop tôt. Aujourd'hui, ton petit nid, il sert juste à faire pipi. Et quand tes poils, ils pousseront, ça changera et on en reparlera. Pour l'instant, il est juste à toi. Et si quelqu'un s'en approche, tu le mords. C'est après l'opération, on fera une grande fête avec ceux que l'on aime. Et on dansera toute la nuit. T'as envie ?
2: Yes !
1: À leur mariage, autour de la table, ils seront tous là. Ceux qui aiment regarder la mer. Et ceux qui savent honorer leur manque.

0: Madame Mantovani.
1: Oui, c'est nous.
2: On y va.
3: Et Lily promet à Lulu de ne plus confondre son désir.
2: On y va.
3: Avec celui des autres.

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2: Tentative de restitution de quelque chose de la conscience torturée. Une bouteille à la mer. Lapsus. On se débrouille. La lettre d'un pervers.

0: Ma progéniture, la sincérité n'a fait qu'un pas. Toi et moi, on ne va pas se faire du bien. Tu ne me conviens plus, je n'y peux rien. Tu n'as rien d'innocent. Dans la rue, lorsque je t'ai vu par hasard, cela fait partie des choses que je dois te dire. J'ai émis l'espoir, te rencontrer, vouloir t'aimer. L'espoir. J'aimerais que tu deviennes un futur comme moi. Pas moi. Tu peux devenir tout ce que tu veux. Double, tu es ma graine, mon faux projet. Je suis venue avec une mauvaise intention. Je te le dis, voilà. Je voudrais te prendre, peut-être tout entier. Je ne t'ai pas oublié, je ne t'oublie pas. Je veux faire des choix. Je voudrais te parler, côte à côte. Frontalement, c'est déjà trop dangereux. Peut-être qu'une mère est placée là normalement pour faire écran. Tu n'es pas neutre ni vierge. Je te regarde. Admets que tu as des idées. Imaginons que je te plaise. Mais te rencontrer, t'aimer, vouloir t'amener. Ta candeur, tu la portes sur ta tête. Pour moi, tu n'es pas innocent. Mon futur, c'est fou comme tu me ressembles. C'est pour ça que tu dois être différent de moi. Tout ça te dit bien que je ne te laisserai jamais la parole. C'est déjà une violation de ton intimité. Ce n'est pas moi que tu dois rencontrer à ton âge. Que tu le veuilles ou non, je veille sur toi. Ma seule solution, c'est de t'abandonner. Ainsi, donc, aujourd'hui c'est décidé. Je te sauve de moi.
1: C'était « Lettre d'un pervers » aux éditions Béton Roman.
2: Tu t'es moqué de moi quand j'ai pleuré parce que j'avais peur que tu meurs. Tu t'es moqué, hein, mamie. Hein.
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4: Bienvenue dans Matrifuturisme, épisode 1. Matrifuturisme est une résidence radio qui est aussi un espace de recherche sur le matrimoine à partir de nos histoires personnelles, celles qui ont été effacées par les grands récits et qui composent les savoirs et les biens communs transmis par nos mères et nos grands-mères, mais aussi par la terre de nos ancêtres, la matrie. Dans l'épisode précédent, écrit comme un objet à part, j'introduis le matrimoine par le prisme de ma grand-mère, depuis mon quartier d'origine, à Angoulême. Là où une communauté laotienne s'est formée dans les années 80 et s'est métissée avec les générations suivantes, pour qui les langues maternelles sont devenues étrangères. À travers la disparition de ma langue maternelle, je m'attache à montrer le matrimoine comme un espace relationnel, affectif, d'où on convoque l'absence, mais aussi d'où surgit la violence et l'intuition de généalogie alternative pour conjurer le sort. C'est à partir de cette intuition que se déploie Matrifuturisme, où les fictions et les ancestralités s'entremêlent pour interroger nos héritages et nos futurités. Aujourd'hui, nous accueillons l'artiste Kianue Trankiu, qui nous parle de son travail sur les cosmogonies éco-transféministes et asio-futuristes, articulant également un queer gaze vietnamien pour déconstruire la violence hétéro-patriarcale et réécrire le roman familial. Le travail de Kianue résonne particulièrement avec cette réflexion sur les généalogies alternatives, les ancêtres symboliques existant en dehors d'une filiation directe et de l'espace-temps occidental, constituant ainsi le matrimoine au sens diasporique.
5: Coucou la constellation. Moi c'est Kianue. Je suis artiste transdisciplinaire. Je fais de l'installation, de la photographie, de la performance, du film. Et je suis aussi autrice et poète. Mon travail aborde les questions des mémoires postcoloniales, en particulier les dynamiques d'amour et de violence qui traversent les diasporas vietnamiennes et les cosmogonies rituelles qui sont convoquées pour transmettre les émotions. Celles qui véhiculent nos ancestralités et nos héritages. Tout cela à travers un prisme solar punk, éco-transféministe et asio-futuriste. Le solar punk, c'est une contre-culture dérivée du punk, qui est née dans les imaginaires de la science-fiction et qui articule des civilisations utopiques qui utilisent des énergies propres et des nouvelles technologies au service de la nature et non pas dans des logiques extractivistes. Donc le solar correspond à l'énergie solaire. Mais d'autres genres existent également. Le lunar punk, le silk punk et le soil punk. Je parle de solar punk parce que c'est le sous-genre le plus identifiable et le plus répandu, mais ce sont tous des sous-genres dans lesquels ma pratique s'inscrit. L'éco-transféminisme, c'est un mouvement révolutionnaire qui entremêle les questions d'écologie, d'identité trans et de féminisme. Je travaille en particulier sur les notions d'amour, de résistance et de désobéissance à travers les espaces de refuge et de recueillement. Je suis vietnamien, vietnamienne,

forêts protectrices et montagnes se sont transfigurées dans une logique de survie. D'abord, Memekyo, la mère de mon père. Elle épouse un imprimeur alcoolique et un fidèle qui l'abat. Ensemble, ils s'installent au Cambodge. Ils vivent dans une extrême précarité et ont 5 enfants. Elle finira par le jeter hors de la maison sur pilotis qu'elle a construit de ses mains. C'est avec l'aide de Ti Hai et Ti Ba, ses 2 filles aînées, qu'elle élève le reste de sa grande famille. En 3e position, il y a mon oncle Han. Puis suit Ti Nam et enfin mon père, le Benjamin. Pendant que Memekyu prépare des desserts à partir des fruits de son jardin, qu'elle va vendre en ville sur les trottoirs, Ti Hai et Ti Ba vont travailler comme cuisinières et bonnes à tout faire dans les riches familles françaises installées au Cambodge. Ti Ba, c'est la 2e figure féminine qui émerge. Elle est passionnée de littérature française, mais est contrainte d'arrêter l'école à ses 14 ans. Son amour des livres ne s'arrêtera jamais, et elle en garde encore aujourd'hui ses talents de conteuse. Pendant que Ti Hai s'engage dans le maquis avec les Viet Cong, Ti Ba, qui rêve d'être infirmière, trouve une place de manutentionnaire radio à l'hôpital de Phnom Penh. Puis, un peu plus tard, c'est l'opportunité d'aller travailler en France qui s'ouvre à elle. Elle comprend qu'il faut qu'elle saisisse sa chance, car avec elle, le destin de la famille entière va basculer. C'est donc dans un frais laoyai en soie que Ti Ba arrive en France, accueillie à la sortie de l'avion par une étrange poudre blanche qui tombe doucement du ciel. Nous sommes en décembre, pas loin de Noël. Ti Ba gourlotte, elle n'a rien d'autre pour se couvrir. C'est la première fois qu'elle rencontre la neige. Pendant ce temps en Asie, d'autres événements bouleversent sa trajectoire familiale. L'héritier mâle de la famille fugue du domicile familial après des maltraitances proférées par Ti Hai. À 16 ans, il se fait enrôler de force dans la rue par les Viet Cong et meurt quelques mois plus tard au combat. C'est le traumatisme central de la famille. Entre-temps, Sihanouk est renversé au Cambodge et le nouveau gouvernement jette les diasporas vietnamiennes dehors, dans le feu de la guerre du Vietnam. Memekyu est terrifiée à l'idée que le même destin attende son dernier fils, mon père. Alors elle le rajeunit d'année en année, lors des déclarations annuelles aux autorités. Une année, elle dit qu'il est du signe du serpent, une autre qu'il est du signe du cheval. Mais bientôt la croissance de mon père dépasse le mensonge. Alors il faut trouver une autre solution. C'est à ce moment-là que Memekyu et Ti Ba décident de copiloter une mission d'évasion et de sauvetage depuis la France. Ti Ba déclare son frère comme son fils, seul moyen de faire jouer une valise diplomatique pour un rapatriement. Memekyu accompagne mon père à la frontière cambodgienne. Elle le cache sur un bateau avant de lui faire ses adieux. Depuis le Cambodge, il est pris en charge par une amie de la famille avant de passer par la Thaïlande pour rejoindre enfin la France. En adoptant mon père comme son fils, Ti Ba devient alors ma seconde grand-mère. J'aime bien dire avec malice que tous ces événements dont le moteur restait ce besoin de préserver l'ordre patriarcal, malgré toute cette puissance féminine à l'œuvre, ont une même destination. Leur point de convergence, c'est moi, l'aîné de mon père. Et ironie du sort, coup de théâtre, plot twist qui met en PLS l'hétéropatriarcat, je ne suis pas un homme. Je ne suis pas une femme. Je ne suis ni l'un, ni l'autre. Alors qu'est-ce qu'on fait avec ça? Comment on perpétue la lignée lorsque le dernier chaînon est queer? Comment on conçoit la famille autrement? C'est cette essence qu'on retrouve dans ma série Ginseng. Une série à contre-courant du mythe de la minorité modèle qui est née au cœur des Tough Underground où j'ai

pris conscience de ma propre identité à la marge, en me voyant dans les individualités asiatiques qui évoluaient dans ces espaces, dénudées, couverts de tatouages, de chaînes et de cuir, et les cheveux colorés.

la force féminine de grand-mère ne s'arrête pas là. À la sueur de son front, elle fait venir Mémé Q, sa sœur Tinam, ainsi que ses deux neveux et sa nièce qu'elle adopte. Cette dernière, c'est Sovani, et c'est la troisième figure féminine qui va me marquer profondément. Très jeune, Sovani joue à la bagarre avec ses frères en plein Kanya. Pendant un round, les deux premiers s'affrontent pendant que le troisième leur lance des seaux d'eau pour les rafraîchir. Ils font les pires bêtises ensemble, se baignent dans la citerne d'eau potable, dévorent les fruits que Mémé Q a récoltés pour vendre ses desserts. Alors Mémé Q les course à travers le jardin, jusque dans les arbres où ils se réfugient. Sovani est un vrai garçon manqué. Elle n'a pas froid aux yeux et n'hésite pas à se mesurer à plus fort qu'elle. Une fois, un camarade de classe se moque de ses dents à l'école. Mémé Q lui rendra visite, sa machette à la main. Lorsque Sovani arrive en France, c'est l'allégorie de la rebelle. Elle porte des ensembles jeans et une coiffure iroquois. Elle pose en Ray-Ban dans sa chambre d'adolescente, couverte de posters de Madonna. Elle vole du rouge à lèvres dans les supermarchés et cache sa mini-jupe sous de longs manteaux quand elle sort pour ne pas que grand-mère le remarque. C'est une force solaire et douce qui s'est toujours placée en protectrice et une des premières à adresser les dysfonctionnements familiaux. Les vacances chez elle étaient une respiration, un véritable refuge. Cette histoire extraordinaire, encore plus extraordinaire quand on en connaît les détails, ceci n'est qu'un échantillon, elle m'a été transmise à travers un rituel familial bien rodé, qui tourne autour de la nourriture. Deux fois l'an, pour le tête et pour l'anniversaire de la mort de Mémé Q, grand-mère réunit autour d'elle toute la famille. On commence par tous mettre la main à la pâte en cuisine. On apprend avec elle les gestes qui nous servent à ouvrir ce portail émotionnel et mémoriel qu'est la nourriture. Puis, on dresse la table en sortant les verres de cristal et l'argenterie que grand-mère a fait faire au Vietnam. Chacun s'assoit à une place déterminée, par un accord tacite. Et on attend sagement que grand-mère finisse les derniers préparatifs en cuisine et vienne présider l'assemblée. Une fois assise, nous dévorons le festin. Puis, au moment de la digestion, nous migrons à côté de la table à manger, dans le coin salon, où est servi le dessert. Généralement des fruits et du thé, accompagné de thé. Le moment du thé, c'est l'espace-temps sacré où grand-mère, détentrice du récit, raconte encore et toujours les péripéties familiales sous un silence religieux. Ce qui m'a profondément marqué dans ce récit, c'est en quelque sorte la passivité de mon père au sein de tout cet engrenage. C'est une formidable force collective et féminine qui s'est mise en branle pour l'épargner d'un destin tragique. On assiste à une véritable levée de boucliers d'une confrérie de chevalières pour sauver la princesse héritière de son donjon. C'est marrant parce que, en tant qu'héritier, héritière, attitrée de la famille, selon l'ordre patriarcal entendu, un nouvel arc narratif commence avec moi. J'incarne le moteur d'une nouvelle saison. C'est en quelque sorte à moi de m'emparer du destin d'Etran. Mais pour savoir où je vais, j'ai besoin de me reconnaître là où je peux, dans les trajectoires qui m'ont précédé.

Naturellement, j'ai une lecture fondamentalement queer de mon roman familial et j'ai décidé de le raconter à travers une série photo, Dynasty Tran, où ce regard queer, le queer gaze, prend toute son importance. Dans ma réécriture, j'ai volontairement mis mes sujets masculins dans des états de vulnérabilité. Je voulais qu'on puisse saisir leur sensibilité, leur fragilité. Ainsi, mon père pose devant la mer dans une chemise en satin qui découvre son épaule nue. Sur une autre photo, il est porté sur le dos de mon frère. Deux gants de boxe, symbole de sa violence, pendent le long de ses bras, inoffensifs. Sur une autre encore, il est au milieu de ses jouets qu'il collectionne comme un enfant et porte dans ses mains un avion Playmobil qui rappelle sa trajectoire de la Thaïlande en France. À l'inverse, j'ai mis la puissance des femmes en valeur. Je prends ma grand-mère en contre-plongée, devant l'autel, en tant que détentrice des rites, ou encore dans un costume de super-héroïne. Secrètement, j'ai toujours pensé que ma grand-mère était l'allégorie de la lesbienne. Elle n'a jamais eu d'histoire amoureuse connue avec des hommes. C'est une célibataire endurcie qui a adopté 4 membres de sa famille. Quant aux hommes, avec un grand Z, ce sont les plus grosses drama queens de la famille. Cette fluidité constante des genres qui traverse les dynamiques de ma famille, c'est une leçon queer que j'ai voulu révéler. Dans ma version à moi, je ne fais pas l'impasse sur les réalités de violence qui rattrapent le mythe. La série a vu le jour après une lettre de 13 pages que j'ai écrite à mon père pendant le confinement, où je levais une omerta de 30 ans de violence. La sienne et celle de toute la famille élargie. Dynasty Tran est donc née avec cette volonté de réparer des relations abîmées par une transmission de traumatismes intergénérationnels et de réconcilier des individus. Mais j'ai très vite dû accepter le désenchantement et la désillusion. La réalité, c'est que derrière ce mythe de l'héroïne qui s'est sacrifiée pour les autres, grand-mère incarne des facettes plus sombres, qui ont éloigné d'elle au fil des années tous ceux qui lui étaient redevables, comme elle aime le sous-entendre. Dans l'éducation militaire prodiguée à ses enfants, elle transmet un héritage patriarcal, gorgé de misogynie. Pour le tête, comme pour les rites donnés à Mémé Q, nous ne sommes plus que 4 tous les ans.

Cet héritage, je n'en veux pas. Des femmes qui sont en tout point des hommes, ce n'est pas ma vision d'une bonne matriarchie. Même si je le refuse, c'est compliqué d'emporter dans son élan, seule, toute une famille, aux multiples couches traumatiques. Alors je prends cette série pour ce qu'elle est, une histoire d'amour et de violence, et pour ce qu'elle est capable d'ouvrir et d'apporter, au moins un dialogue, au mieux, comme mon père a réussi à l'incarner, un lent et patient processus de pardon, qui ne verra peut-être jamais la fin, mais qui est ce qu'il est, avec ses un pas en avant et deux pas en arrière. La réflexion que j'amorce avec Dina Citrane, je la poursuis avec Siffler la nuit. C'est à travers cette œuvre que je cristallise ce besoin de m'identifier à celles qui m'ont précédé. Sur l'autel familial, je cherche le queer dans les traits des portraits de mes ancêtres. Et je reviens constamment sur mon oncle Anne. Anne est mort à 16 ans. On peut tout projeter sur un destin interrompu si jeune, à un âge où l'on se trouve encore dans l'exploration. Alors j'en fais une ancêtre non-binaire. J'aurais écrit son histoire dans une nouvelle, Trans d'amour pour exhumer les destins queer. Je lis un genre au neutre, je déroule la métaphore de ses longs cheveux. À la fin du texte, je pars à la recherche de son corps disparu, qui n'a jamais été retrouvé. Je dis qu'il est devenu un écosystème entier. C'est à partir de cette image que je crée l'hôtel de Siffler la nuit. Un hôtel circulaire en forme de lotus géant, mangé par la mousse, débordant de cheveux lianes. L'hôtel finit par dépasser le simple hommage de mon oncle. Il devient un lieu de mémoire et de recueillement nécessaire pour les identités trans et queer du Vietnam, effacées par la colonisation, invisibilisées de nos hôtels familiaux. On se recueille sur une pétale centrale, entourée de portraits recomposés et partiels, sur des surfaces miroirs pour mélanger nos traits aux leurs, se deviner parmi eux. La performance qui active l'installation est participative et collective, en non-mixité queer azu-descendante. Elle propose de se penser à notre tour comme ancêtres et de se laisser traverser par les présences qui nous ont précédés, et de délivrer un message aux générations futures, conservé dans une capsule temporelle. Le fil se déroule de nouveau aujourd'hui, avec un projet que je porte depuis 4 ans, et qui va enfin se concrétiser au Vietnam. Le projet se nomme Fever. C'est un projet éco-transféministe, vietnamo-futuriste, à l'état de recherche, transmédia, qui mêle recherche sonore, filmique, performative, poétique et plastique. C'est un anagramme de 5 volets cosmogoniques qui forment l'ensemble et qui entrecroisent dérèglements climatiques, émotions et traumatismes coloniaux des diasporas. Je pars du postulat que les dérèglements climatiques qu'on connaît sur des territoires donnés sont les émotions refoulées des diasporas traumatisées, celles qui habitent ces mêmes territoires. À travers ce projet, que je veux profondément collectif et constellaire, je réfléchis à des néo-rituels d'amour, de résistance et de réparation qui s'incarnent au sein d'espaces refuges, dans une démarche d'écoute et de transmission. Au cœur de ces rituels, les identités trans et queer du Vietnam, réinstaurées à leur juste place de leader spirituel, véhicule entre les mondes. À terme, le projet a pour visée d'écrire des nouveaux contre-narratifs portés par des utopies queer. Mémé Q est décédée en 2012. Elle a laissé un grand vide dans la famille. À ma naissance, elle m'a adoubé d'un prénom vietnamien, Nhoc Vinh, lié à chevalier, re, à la perle. Alors en toute logique, je siège à la table ronde. Q, c'est son prénom. Sa signification est proche de celui de mon dead name, alors j'avais envie de le porter comme un étendard ou un médaillon, pour qu'il ne s'oublie pas, un peu aux antipodes des traditions patriarcales qui veut qu'on hérite du nom du père.
Alors je l'ai ajouté à la fin de mon nom pour en faire mon nom d'artiste. Dans la culture vietnamienne, Tran Q, c'est un nom qui n'existe pas. Ça ne veut rien dire en vietnamien. Ça sème plutôt la confusion car beaucoup de Vietnamiens, Vietnamiennes qui reconnaissent le prénom m'appellent par automatisme Q plutôt que Kianwe. Et c'est peut-être au final la plus belle confusion qui soit.

0: qui à nuée nous lit un poème intitulé Ascendant Phénix.
1: Ascendant Phénix, nectar qui brûle comme des mémoires esselées. Ma gorge est un tombeau hurlant où nichent les piments oiseaux. Je hisse le soleil sur des matins fatigués, sur des pollens épicés. L'insomnie, rassasié, soudain me quitte. Mes yeux se ferment sur le pourpre des flamboyants. Je rêve aux aurores d'un miel piquant. Nectar qui brûle comme des mémoires étranglées. Je ne sais crier que sur ma pauvre mère. Mon père est un volcan ruche, éteint par la guerre, réveillé par ses enfants. Je ne laisserai disparaître ni les abeilles, ni les piments oiseaux. Au fond de ma gorge, un vrombissement. Sur les flancs de mon père, il neige gris. Chaque cri avorté est un flocon de cendre. Sur ma langue, un refuge. Sur ma langue, un refus d'implosion. Agenouillé au pied de mon père, ma bouche cherche les saignées rugissantes. Elle engloutit le magma, elle dévore les braises. Ma gorge est un fourreau où se coule un glaive de lave. Mon front fumant est un Vésuve ouvert, d'où s'échappent les tambours gutturaux, les marteaux des ancêtres, les colères en lambeaux. Je tourne 7 fois ma langue feu dans ma forge d'argent. Mes mains jointes sur la garde brandissent une épée frénésie de la fournaise. J'ai repris le flambeau au fond de ma gorge. Je vomis le soleil en déflagration. Sur l'horizon vermeil, je couche un cri incandescent. J'éructe le feu follet, le feu des folles alliées, le feu des folles en liesse. Et dans le crépitement de mon rire courroucé, j'invoque les autodafés trans, les grands brûlés du napalm, les innocences violées, livrées au bûcher de leur paillote. Et elles sont des phénix ardents qui remontent les parois de ma gorge à la force de leurs ongles voraces, muselés, aiguisés d'un trop-plein de silence. Et nous migrons, nuées d'étincelles délirantes, vers les printemps révoltés, vers les flamboyants en fleurs, vers les piments oiseaux. Nos ricanements sont nos cornes de brume, nos camisoles sont nos drapeaux. Nous sommes l'armée de Tikwangduk, gravissant le Chudangya, aura gargantuesque, feu de joie sur le toit du monde. Sous le mortier de nos molaires, les graines galvanisées des piments oiseaux, leur chant incendiaire transpire nos bourreaux. Il faut bien purger ce qu'il reste de blanc, immoler les lyotets, les pasquiers, les galiénis. Au fond de nos gorges, un seau qui plie genoux, cet arrière-goût de mépris rance, un beuglement sacré qui suinte, un retour de gifle sur la nuque hérissée des statues en tête. Nous nous effondrons sur la métropole, une pluie météorite sur des dinosaures hautains, passer poussière sous nos derrières tamponnant justice. Nous sommes les prophéties moquées, les cataclysmes, les miraculeuses hérésies. Nous sommes les saints crématoires de leur nuit de Chine. J'ai retrouvé mon père raclant le miel au fond de ma gorge. J'ai vu le baume, j'ai vu la plaie originelle, le cri béant de ses ulcères. J'ai vu les piments oiseaux abolir la volière. J'ai retrouvé mon père raclant le miel au fond de ma gorge. Son poing levé n'est plus un bleu sur mon visage. C'est une émeute que j'ai cueillie.
0: Merci Kianui pour ta prise de parole. Et voici un autel sonore dédié à nos ancêtres symboliques, à nos familles choisies, à nos familles queer. La sélection musicale met à l'honneur des artistes issus de la scène asio-descendante contemporaine, avec des morceaux dont trois joués précédemment, extraits de la compilation d'artistes queer de la diaspora vietnamienne, Di Di Di, paru en octobre 2025. Les bénéfices des ventes sont reversés au projet A Queer Museum, premier espace collectif d'archives queer féministes du Vietnam. Et des surprises pour Kian Nhuy, en préparation du prochain épisode.

Bonjour à tous, il est 15h sur les ondes stationnaires et vous écoutez à présent Marie la Nuit, en plein après-midi exceptionnellement, pour cette mixtape que je compose avec mes amis et coéquipiers eux de l'équipe de foot dans laquelle nous jouons tous ensemble, la bien nommée Les Balles Perdues. Cette mixtape est une manière de continuer à faire équipe, en dehors du terrain, pour vous faire découvrir pendant une heure les musiques qui se jouent dans les oreilles de nos joueuses. Bonne écoute.

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3: 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Antoine Martel. Ton âme, Alexia X. Kiss.
4: Viens à moi. Entre dans mon âme. Défais ces tissus. Le calme est là et t'entoure. Une douce chaleur me domine, Alexia. Je n'ai pas menti. Embrasse-moi. Je te veux. Partage mon présent. Je serai ton gardien. Je n'ai pas de fierté. Ta présence brûle toutes mes pensées solitaires. Je t'aime. Encore. Approche. Quelque chose est là, résorbé au fond de moi. Je ne suis déjà plus ce que je te décris. Il faut que le reste de ton corps vienne. Donne tes lèvres. Mon crâne se fissure dans la douceur. Appelle ce corps, vite. Des nœuds me prennent, des serpents d'amour. Tu es mon empreinte. Alexia, nos cœurs se toucheront, je te le promets. Réveille-toi.
3: C'était ton âme, Alexia. X-Kiss. Aux éditions Béton.

0: Ici, on va s'écouter un peu de musique, mais sans oublier le côté politique de la musique, puisqu'on vous a concocté une petite playlist spéciale Riot Girl. Donc voilà, on va découvrir ensemble ce qu'est le mouvement Riot Girl. Et pour cette émission, aujourd'hui, on n'a pas d'invité, mais on a le plaisir d'avoir Natacha, qui sera cette fois non pas à la technique, mais qui sera derrière le micro.
1: Oui, bonsoir. Alors ouais, tu disais, on va vous présenter une playlist de morceaux Riot Girl, mais on va essayer de faire beaucoup plus que ça, puisqu'on va, en fait, on va beaucoup commenter le mouvement, son apparition, comment ça s'est développé, et son héritage et sa continuité aujourd'hui. Voilà, on a essayé de faire ça en une heure et on espère que ça vous plaira.
0: Tout à fait. Et on commence à vous emmener d'abord en Angleterre, dans la seconde moitié des années 1970, en 1977 pour être précis, en Angleterre où le mouvement punk est en plein essor et même au milieu... à son climax. Et ce groupe par lequel on a commencé, X-Ray Specs, c'est un groupe qui, un an plus tard, en 1978, jouera notamment aux côtés des Clash ou de Steel Pulse devant 100 000 personnes lors de l'événement Rock Against Racism. Pour rappel, cet événement, c'est un grand concert rock qui s'était tenu suite à des propos racistes tenus par le musicien très célèbre Eric Clapton. Après ce grand concert Rock Against Racism, on connaîtra aussi en Angleterre le lancement d'un projet moins connu, qui est un projet Rock Against Sexism. C'est un projet qui va tourner court, parce qu'il n'est mené d'abord que par des hommes qui ne combattent même pas le sexisme au sein de leur propre organisation. Donc voilà, le mouvement ne va pas suivre dans la durée. Et même si le mouvement punk, c'est un mouvement qui veut renverser la table, qui imagine un monde nouveau, les rapports de domination sont toujours bien présents à l'intérieur même de la scène punk. On a plusieurs exemples, notamment le féminicide commis par Sid Vicious, le batteur des Sex Pistols, qui va assassiner sa femme Nancy Spungoon. Et pour les femmes, qui sont tout de même présentes dans le mouvement, l'ambiance n'est pas encore à la sororité. Lorsque Debbie Harry, la leaduse du groupe Blondie, est victime de propos sexistes de la part du journaliste Lester Bangs, elle n'est pas vraiment défendue par le milieu. C'est un milieu qui n'est pas encore non plus 100% politisé. Ainsi, en 1980, le célèbre magazine britannique NME consacre sa une aux girl bands britanniques. Six groupes apparaissent sur cette une: The Passions, The Au Pair, The Waincoats, The Modettes, The Slits and Girl School. Mais lorsque l'une d'entre elles propose de poser le point levé, le rédacteur en chef refuse, car il ne souhaite pas que son magazine diffuse de propos politiques. Il va maintenant falloir qu'on fasse un petit bond dans le temps, pour passer des années 70 au début des années 90, pour que la scène rock radicale s'empare pleinement des revendications féministes.
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0: Alors là, nous avons fait un bond non seulement dans le temps, mais aussi dans l'espace, puisqu'avec ce deuxième morceau, on se retrouve du côté de la côte ouest des États-Unis, dans la petite ville d'Olympia. Une petite ville d'Olympia qui compte pourtant une scène musicale très florissante, une scène punk qui deviendra par la suite grunge, une scène qui est violente et underground, puisque c'est une scène qui est aussi très masculine de par le public, les artistes, mais aussi tout le message véhiculé derrière, des affiches qui pouvaient être sexistes, des paroles de groupe aussi sexistes. Et les filles ont du mal à y trouver leur place, notamment dans les concerts. Elles sont souvent vues comme les copines des musiciens, des groupies. Et ces concerts peuvent aussi être très violent et parfois un peu trop pour les filles qui peinent à trouver leur place au sein des concerts. Et dans cette ville d'Olympia, une rencontre va arriver sur les bancs de l'université publique d'Evergreen, qui est alors un véritable laboratoire d'expérimentation artistique pour ses étudiants et plus particulièrement ses étudiantes. Olympia, donc, c'est une ville qui est en pleine effervescence culturelle. Dès 1982, Kelvin Johnson y a créé le label K Records pour produire les groupes locaux. La ville dispose aussi de nombreuses scènes ouvertes et d'une radio, Chaos, sur laquelle les groupes se produisent. Dans un contexte des années 60, des années 90 où Times Magazine titre « Le féminisme est-il mort ?», où l'on considère que les femmes ont obtenu tout ce qu'elles revendiquent, pourtant, à Evergreen et partout ailleurs, les agressions sexuelles se multiplient, le refuge pour femmes battues est sans cesse rempli. En 1989, on connaît aussi le premier féminicide revendiqué à Montréal avec le massacre de Polytechnique.
1: Les actrices du mouvement se rencontrent, comme tu as dit, dans l'université publique d'Evergreen. Et de par leurs expériences, mais aussi par les cours qui ont lieu dans cette université, elles découvrent les théories féministes et que les groupes incluent dans leur musique et leurs concerts. Notamment, il y a Kathleen Anna, qui est étudiante en photographie de l'université. Elle a fondé la galerie Reco Muse à Olympia, d'abord pour des projets d'études tels que des expos. Et très vite, cet espace est devenu un centre d'expression et de plein de cultures et de formes artistiques. Et là-bas, elle a rencontré la poétesse et militante féministe Cathy Hacker, qui lui a soufflé l'idée d'un groupe pour passer des messages politiques. Du coup, Kathleen se lance dans la musique. Et elle est active d'abord dans deux groupes, punk rock, avant de créer avec Toby Vail, Cathy Wilcox et Billy Karen, le groupe qu'on connaît sous le nom de Bikini Kill, dont on a écouté le morceau, juste avant. Et en fait, ce groupe-là, il est, on peut dire qu'il est un peu précurseur avec d'autres groupes du mouvement Riot Girl, carrément. Et les Riot Girl reprennent la pensée anticapitaliste du punk et les complètent par le combat antisexiste. Leurs chansons parlent ouvertement d'inceste, de violences sexuelles et de sexisme en général. Sexisme alors présent dans la société, mais aussi, comme on a dit, dans la scène punk elle-même.
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1: Alors, la chanson qu'on vient de s'écouter, c'était Polaroid Baby du groupe Bratmobile. Cette chanson a été écrite en réponse au meurtre de Rodney King par la police de Los Angeles en 91. Alors avant, je disais que voilà, les groupes Riot Girl reprennent les combats sexistes, mais aussi dans cette chanson, on a vu que leurs pensées vont bien au-delà du sexisme, mais aussi en intégrant les luttes antiracistes, anticapitalistes et tout ça. Leur mot d'ordre, c'était les filles à l'avant. Littéralement, lors des concerts, les groupes Riot Girl invitent les femmes présentes à venir occuper l'espace devant le devant de la scène, très souvent occupé par les hommes. Et du coup, elles criaient pendant leurs concerts « Les filles à l'avant, les hommes derrière, dans la salle. Laissez la place aux femmes. » En effet, leur musique est accompagnée de toute une idéologie qui consiste à casser aussi l'image des rockstars idolâtrées et promouvoir l'idée que tout le monde peut faire de la musique, rendre ce moyen d'expression accessible pour les gens qui n'avaient pas de pratique musicale, mais qui avaient des choses à dire, à crier. Donc c'est toute l'idéologie « do it yourself » très présente dans le punk. Pas besoin de savoir jouer des instruments, d'avoir vraiment une pratique au conservatoire. Prends les instruments et fais de la musique. Exprime-toi. Et dans leurs chansons et prises de parole, les groupes Riot Girl invitent les filles et les femmes à prendre les instruments du coup et de jouer et se soutiennent aussi dans leurs débuts musicaux. C'est ce qui s'est passé avec les débuts de Bratmobile, épaulés par les membres de Bikini Kill, très supportives. Et d'autres groupes aussi, et elles jouaient souvent, elles partageaient la scène et se supportaient vraiment. Même si musicalement certains débuts sont assez bancals, les filles s'encouragent entre elles à persévérer et se rendre au concert des unes des autres, notamment dans d'autres villes qui leur réservent un très bon accueil.

Après cette chanson de Bratmobile, Girl Germs, je vais maintenant vous lire un extrait du manifeste Riot Girl qui est paru dans le fanzine tenu par les membres de Bikini Kill. Parce que nous, les filles, avons soif de disques, livres et fanzines qui nous parlent, dans lesquels nous nous sentons incluses et que nous pouvons comprendre à nos propres façons. Parce que nous voulons rendre plus facile pour les filles de voir, entendre le travail des autres filles et pouvoir ainsi partager leur savoir-faire, se critiquer ou s'applaudir. Parce que nous ne voulons pas intégrer les standards des autres, les hommes, sur ce qui doit ou ne doit pas être. Parce que nous sommes en colère contre une société qui nous dit qu'une fille est stupide, une fille c'est mauvais, une fille c'est faible.

On vient de s'écouter sans doute le plus gros classique de cette scène Riot Girl, le morceau Rebel Girl par le groupe Bikini Kill. Et un morceau qui est sorti en 1992. Et à cette époque, un mouvement global commence à se créer. Et à Olympia, une soirée organisée par le label local Kill Rockstars rassemble pas moins de 15 groupes féminins sur scène. Ce festival s'appelait Love Rock Revolution Girls Die Now. On y retrouve bien sûr Bikini Kill et Bratmobile, mais aussi d'autres groupes tels que Heaven to Betsy.

0: On vient du coup s'écouter ce morceau et si on traduit les paroles, en fait, Heavens to Betsy chante « Je marchais dans la rue, tu m'as regardé comme un morceau de viande et je vais te tuer », une position prise contre le harcèlement de rue.
1: L'expansion de ce mouvement Riot Girl, il ne va pas uniquement se passer par la musique, mais également un grand marqueur du mouvement Riot Girl, ce sont les fanzines. Autour de ces zines se créent des réunions de femmes, de filles qui se créent un espace pour partager leurs idées, leurs vécus et mettre en commun leurs expériences. Par la création musicale, mais aussi littéraire, elles créent ainsi des espaces refuges envers les oppressions qu'elles subissent. Maintenant, nous allons nous écouter un morceau du groupe Seven Year Beach, de leur album Viva Zapata, en hommage à leur amie Mia Zapata, chanteuse du groupe punk The Grits, violée et tuée alors qu'elle rentrait chez elle. Suite à ce meurtre, la scène musicale punk féminine crée le collectif de self-défense Home Alive. Le groupe Seven Years Beach est alors très impliqué dans ses actions.

Alors, le mouvement, il prend de l'ampleur partout en Amérique, par la musique, les albums, aussi les fanzines, mais aussi en Europe, notamment au Royaume-Uni, où, par exemple, avec un groupe qui s'appelle Huggy Bear, le groupe se définit de Boy Girl Revolution. Il se joue des genres, mais aussi parce qu'il y a leur groupe est mixte. Et elles ont publié un disque avec les Bikini Kill et fait une tournée avec. On s'écoute leur morceau Earth Jazz.

0: Un morceau qui nous a permis de faire une petite respiration puisqu'il durait près de 3 minutes, ce qui est assez rare pour les morceaux Riot Girl, puisque c'est aussi l'une des caractéristiques des morceaux du genre, c'est qu'ils sont assez courts, la plupart ne dépassant pas une durée de 2 minutes.
1: Et du coup, on aurait aussi voulu parler d'un autre groupe du Royaume-Uni, c'est Skintin. Et alors moi, c'était la découverte, l'album Bazooka Smooth. Les membres étaient très jeunes. Et on a même trouvé que ça se disait que c'était le premier groupe du Royaume-Uni, Riot Girl, vraiment, parce que le groupe s'est formé pour faire du Riot Girl. Le groupe qu'on a écouté avant, Huguibert, avait déjà des pratiques musicales, même si punk, mais voilà, Skintin, c'était vraiment le premier groupe au Royaume-Uni formé exclusivement pour du Riot Girl. Et on écoute leur morceau I Hate Mark Arm, et je l'ai très aimé parce qu'en fait, il incarne un peu toute cette idéologie do it yourself, parce que vous verrez, dans ce morceau, il n'y a même pas d'instrument. Je vous laisse écouter.

0: pendant ce temps-là, de l'autre côté de l'Atlantique, dans cette ville d'Olympia, Kurt Cobain, le chanteur du groupe encore inconnu Nirvana, prépare son album Nevermind. Il devient à l'époque très proche des filles de Bikini Kill, autant d'un point de vue personnel que politique. Ce serait d'ailleurs une phrase écrite sur un mur par Kathleen Hanna qui lui inspire le titre de Smells Like Teen Spirit, du nom d'un déodorant féminin. Mais l'explosion que va connaître par la suite le groupe Nirvana et sa mise en avant internationale ne va pas être au goût des Bikini Kill, qui les critiquent un peu par leur soumission au système en acceptant de rentrer dans un label et de faire une musique assez populaire et moins marquée politiquement.
1: Oui, et c'est ici qu'on voit la différence avec le mouvement Riot Girl. C'est que très vite, le mouvement attire l'attention des médias mainstream et des médias tout court, alors intéressés par la montée des groupes punk rock, avec notamment le succès de l'album de Nirvana. Et le terme Riot Girl est alors utilisé par les magazines pour désigner un peu n'importe quel groupe féminin où il y a des femmes, même si elles n'ont pas du tout les revendications politiques du Riot Girl, et même ne se revendiquant pas elles-mêmes du mouvement Riot Girl. Et avec cette couverture des médias, l'Amérique puritaine découvre l'image des Riot Girls sans vouloir vraiment comprendre le sens. Ils voient juste des photos, des groupes performer avec leur corps marqué par les insultes sexistes et ne vont pas chercher à aller voir plus loin ou d'écouter les actrices du mouvement pour en donner une version véridique. Et souvent, le sous-genre était décrit comme dangereux pour l'esprit des jeunes filles de l'époque et conseillait même aux parents d'interdire à leurs enfants de se rendre au concert punk et Riot Girl ou de lire les fanzines sous peine de voir leurs enfants se radicaliser par cette musique. Et du coup, les groupes Riot Girl en fait décident de ne pas répondre aux demandes d'interview et de pas du tout parler aux médias, et à la presse. Et du coup, la presse crée leur propre discours quant aux idées et actions des groupes. Et leurs propos sont souvent tournés au ridicule et l'image déformée. Cela crée beaucoup de tensions dans le mouvement. Et là, on va s'écouter une chanson. En fait, c'est un projet, on peut dire un side project de Kathleen Hanna, sous un alias, pendant qu'elle a fait une pause avec le groupe Riot Girl, fatiguée par tout ce lynchage médiatique.

0: Oui, ce projet qu'on vient de s'écouter, cet album Julie Ruin, c'est un projet qui va être très important pour le mouvement Riot Girl, même s'il sort un peu plus tard, en 1998, parce que c'est un album non plus composé par un groupe, mais par une seule personne qui prouve qu'avec de très faibles moyens enregistrés dans sa chambre, voilà, sans qualité studio, etc., c'était quand même tout à fait possible. De sortir un album de musique donc complètement dans le style do it yourself et ça va aussi inspirer beaucoup de personnes qui n'avaient pas forcément toutes les capacités de rejoindre un groupe etc. à faire aussi de la musique par elles-mêmes directement dans leur chambre.
1: Oui, tu disais il est sorti à la fin des années 90. Alors à cette période-là, le mouvement Riot Girl originel s'essouffle un peu de par la vision donnée par les médias, mais aussi en fait par les limites du mouvement. Les acteurs sont souvent critiqués pour manquer d'inclusivité pour les personnes trans, pour les personnes racisées. Et on dit souvent que le mouvement a été lancé par des femmes blanches, cisgenres et de classe moyenne, avec une éducation supérieure. Et en fait, moi je pense que le mouvement Riot Girl, en fait, dans ses limites, peut être vu non comme un échec, mais plutôt un exemple de l'importance de l'intersectionnalité dans les luttes féministes. Il nous faut envisager nos luttes contre les discriminations sous plusieurs angles, économiques, sociales, ethniques et religieuses. Et du coup, on peut en tirer des leçons aussi. Mais le mouvement Riot Girl, mouvement lancé frénétiquement et ayant connu un écho important chez le public, résonne encore aujourd'hui. Les fondatrices du mouvement le disent elles-mêmes, nous avons encore besoin d'une girl à Riot. Les sujets abordés sont malheureusement toujours d'actualité. Les Linda Lindas, groupe américain de Los Angeles, dont les membres ont entre 11 et 17 ans, elles ont assuré la première partie des concerts de Bikini Kill qui se sont réformés depuis en 2019 et on va s'écouter leur chanson Racist Sexist Boy.
0: Tout à fait. Maintenant, on rentre dans une partie de l'émission où on va s'écouter des morceaux aussi un peu plus récents pour vous montrer ce que donne encore aujourd'hui les filles qui se revendiquent du mouvement Riot Girl dans les années 2000, 2020.

Alors, le morceau qu'on vient d'écouter, Racist Sexist Boy de The Linda Lindas, raconte en fait l'expérience du membre de groupe, l'expérience qu'elles ont eue de remarques racistes qu'elles ont reçues de leurs camarades de classe pendant la crise du Covid, les membres du groupe étant d'origine asiatique. Comme à l'époque des fanzines, maintenant Internet et les nouveaux moyens de communication ont permis aux idées et à la musique Riot Girl de traverser les frontières et devenir un mouvement international. Et maintenant, le mouvement existe partout sur le globe.

On vient de s'écouter un morceau de Deathpile, Gastaga Poyebal, qui est un groupe ukrainien de Kiev. Et nous avons réussi à trouver une interview avec une de leurs membres, Anastasia, une interview qui a été donnée après l'invasion de l'Ukraine par la Russie. Je vais essayer de la traduire instantanément. Et elle dit « Notre musique va devenir plus violente, remplie de haine. Nous ne serons jamais en mesure d'oublier et de pardonner tout le mal qu'ils nous ont fait. On ne va pas pardonner, nous allons jamais pardonner chaque enfant qui a été tué avec leurs armes. Chaque cinéma, musée ou maison détruite. Les larmes et la peur viennent en nous avec, viennent en nous maintenant. Nous espérons vraiment que le peuple russe se libérera de la tyrannie, mais pourtant, on ne les voit pas essayer. Pourtant, certaines ont essayé. Les Pussy Riot, collectif punk russe composé d'une dizaine de chanteuses et une autre dizaine de personnes en soutien technique. Elles se disent inspirées clairement par le mouvement Riot Girl. Bah, le mot Riot est clairement dans leur nom aussi. Et on s'écoute une de leurs chansons.

Alors, ce groupe, les Pussy Riot, en 2012, il exécute une prière punk dans la plus grande cathédrale de Moscou. Elle chante alors « Marie, mère de Dieu, chasse Poutine ». Et trois des membres sont arrêtés. Deux d'entre elles ont purgé des peines dans des camps de travail. Faut savoir qu'en Russie, il n'y a pas vraiment de séparation de l'Église et de l'État. Et en fait, leurs crimes à certaines personnes, des représentants de l'Église, ont dit que leur acte serait pire qu'un meurtre. Voilà, ils ont été jugés très sévèrement. Et beaucoup de gens partout sur le globe leur ont apporté leur soutien. Sortis de prison, les Pussy Riot continuent leur activisme. Mais on va vous faire écouter du coup la prière punk qui leur a valu l'incarcération. Merci.

0: On voulait vous parler aussi d'un label qui est basé à Rennes, le label Mass Prod, qui a sorti très récemment deux compilations regroupant des groupes Riot Girl du monde entier. Et pour vous prouver ça, on va maintenant vous faire écouter l'un des morceaux présents sur l'une de ces compilations avec un groupe qui nous vient
1: Oui,
0: de Norvège.
1: juste, je précise, les compilations s'appellent Girls Disorder. Voilà, si jamais vous cherchez.
0: Voilà, c'est dispo sur Bandcamp à prix libre.

0: On s'approche de la fin, alors merci de nous avoir écoutés. Si cette émission vous a donné envie d'approfondir un peu le sujet Riot Girl, on peut vous conseiller plusieurs ressources, notamment le film Riot Girl, quand les filles ont pris le pouvoir, de Sonia Gonzalez, qui est disponible sur Arte. Le livre Riot Girl, Revolution Girls Die Now, de Mathilde Carton. Ou bien encore le livre Riot Girl, chronique d'une révolution punk féministe, de Manon Labrie.
1: Il y a aussi le podcast qui s'appelle Néo Émeutière, qui est réalisé par Faustine Moulin et qui est disponible en écoute en ligne. Alors ce podcast pose la question de l'héritage du mouvement Riot Girl et de sa continuité, sa vie aujourd'hui. Qui sont ces nouvelles émeutières? Mais en tout cas, on a bien vu que l'esprit Riot Girl et de Révolution est bien encore vivant aujourd'hui, que les messages politiques sont très présents dans la musique et que, en fait, la révolution continue. Voilà, on vous laisse sur ces belles paroles et on vous souhaite une bonne soirée.
0: Voilà, on se quitte aussi sur le morceau Déceptacon par Le Tigre. À très vite sur Station Station.

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3: Menu pour famille de plusieurs petits ou tout seul. Macaroni à la bolognaise, filet de porc bien fin, mince, à mettre dans un œuf battu, puis passé dans la chapelure, et frire avec un peu de tournesol, fruits, petits suisses ou crottin de chavignol ou riant. Prendre les gigots avec un pic, le piquer et dans chaque petit pic, mettre un morceau d'ail en ayant enlevé l'intérieur de l'ail pour pas avoir des renvois d'ail. Mettre du beurre normand, du casino, 500 grammes, 3 euros et quelques. Mettre le gigot dans le beurre fondu et faire rôtir. Une fois rôti, demandez le temps de cuisson au boucher. Rôti le gigot, le servir avec des flageolets, au jus que l'on aura fait chauffer avec son liquide et arroser avec le beurre du gigot, avec la tranche de gigot. Moi, le seul pic que j'avais, c'était le pic qui servait de mettre le poulet à l'ast, comme ceux que vous avez dans votre four extérieur. Je ne vous mets jamais le sel et le poivre, ce qui bien entendu mettant moi-même du sel de Guérande ou fleur de sel, ou alors, comme moi maintenant quand j'étais enceinte, salé avec la pensée, c'est-à-dire égout de sel et de poivre, mais le poivre, j'en mets un peu pour son goût. Quant à l'apéritif, on achètera des coques que nous voudrions de Quimper,

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Bonsoir et bienvenue dans mon émission Margot's Room. Aujourd'hui, j'ai voulu faire un mix de chansons que j'ai écoutées récemment. Ce sont des sons qui me touchent ou qui me font danser ou qui pourraient être un moyen de communication avec les anges. J'ai aussi ajouté une nouvelle chanson que j'ai créée il n'y a pas longtemps. Et j'ai écrit un texte qui part de la chanson et que je vous lirai juste avant celle-ci. Je vous souhaite un bon voyage sonore.

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J'ai commencé cette chanson dans le train, très fatiguée. J'ai déménagé en début d'année et ça a été une période très mouvementée. Je me suis rendu compte que j'entendais deux voix dans ma tête. L'une qui veut retourner dans la ville où j'ai grandi, là où je me sens chez moi, un peu comme un retour dans le passé. L'autre qui voulait explorer de nouveaux horizons, un nouvel endroit, rencontrer de nouvelles personnes. Alors j'ai composé cette chanson autour de ce sentiment d'avoir deux voix qui parlent. La voix qui aspire au présent a une réverbération plus proche, tandis que celle du passé a une réverbération plus ample, ce qui la rend plus lointaine.

Et avec cette magnifique chanson par Aphex Twin, l'émission touche à sa fin. Et aussi une toute dernière chanson. Après, je voulais vous souhaiter une très bonne soirée. Et merci à Station Station. Et merci pour votre écoute. Ciao, ciao.

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Tous, ils ont procédé d'écriture qui leur fait figer, cueillir, ramasser les phrases stables, les laissant s'encastrer, se structurer, se fuir, se détruire. Par cette fuite automatique de phrases, qui est le pensée de l'écriture, sa façon causale, sa narration personnelle, le texte se réifie. Or, il se forme, il le savait dorénavant, ex nihilo, des cohortes singulières, des pareilles intempestives, a donc une certaine quantité de choses trouve à la suite de cela sur elle, la trace, la tâche, le symbole, la marque du peuplement. Alentour, les autres corps, standards, sans mal, sans cicatrices, sans preuve évidente, doivent être repoussés, bannis, il faut les rejeter. Ceux de la race doivent naître. À ce stade, le blob commence à reconnaître ce qui est en lui, de lui et ce qui ne l'est pas, car les propositions se risquent à paraître bien que déjà nées et se reconnaître mutuellement par filiation analogique spontanée. Dormant depuis des temps, cent ans, une clé se réveille et révèle à le jeune chien orphelin errant, perdu, sans étendard, ici de nulle part pour eux, une famille. Ils entendent là le battement sous leurs odeurs, ils doivent se réunir et évincer les semblants. Comme un pulsar noir les domine, les faux, les presque vont mourir.

0: Et prisons pour sans-papiers, donc les centres de rétention administrative, les lieux d'enfermement pour mineurs, etc. Cette lutte, elle se fait avec les prisonniers, les prisonnières et leurs proches. Et donc l'envolée, c'est aussi leur porte-voix à travers cette émission de radio et aussi à travers un journal. Donc on rappelle que les abonnements à l'intérieur sont gratuits. Et que les abonnements de l'extérieur servent à financer les envois à l'intérieur. Donc aujourd'hui, il y a pas mal de monde autour de la table.
1: Et oui, du coup, d'abord, il y a Inès.
0: Salut.
1: Il y a Richie, qu'on
2: Salut.
1: Est très heureux d'accueillir aujourd'hui. Et il y a Gabriel au bocal. Salut. Il y a Pierrot au téléphone qui va vous parler dans un instant. Et il y a Zéro aussi qui vous salue. Et on va donc vous rappeler rapidement les contacts.
3: Alors, pour nous écrire, c'est 1 rue de la Solidarité, 75 019 Paris, FPP. Pour nous appeler, vous pouvez nous laisser des messages sur le répondeur au 07 53 10 31 95. Vous pouvez aussi laisser des SMS. Et on est aussi dispo sur les messageries cryptées si vous voulez nous envoyer des SMS. Alors, l'émission de ce soir est en direct. Vous pouvez nous appeler au 01.
1: Non, vous ne pouvez pas nous appeler. Il y a des gens qui sont...
3: Okay.
1: Quand il y a des gens qui nous appellent, on ne peut pas nous appeler.
3: Autant
1: Mais,
3: pour moi.
1: Vous pouvez utiliser notre numéro de portable dans lequel on peut vous répondre.
3: Alors, le site, c'est www.l'envolée.net. Le mail, c'est contact@l'envolée.net. Et le Insta... C'est l'envolée-du-bas journal.
1: Et du coup, on va...
0: On a une grosse émission de prévu.
1: Ouais, bonne émission. Ah, vas-y.
0: On va commencer par avoir un appel où on va revenir sur les luttes en cours dans la narcoprison de Condé-sur-Sarthe. Ensuite, on va lire une lettre de Kémy. Et ça va être le point de départ d'une longue émission avec Richie Thibault, encore merci d'être venu, sur la question de l'enfermement des voyageurs et donc les logiques carcérales qui se surajoutent avec des logiques racistes. Mais ça, ce sera pour la deuxième partie d'émission. Et donc pour l'instant, on a quelqu'un au téléphone qui va venir nous parler de ce qui se passe en ce moment à Condé. Salut.
1: Salut Pierrot.
4: Bonsoir.
1: Bonsoir.
4: À tous. Et bonsoir à Richie, c'est là, visiblement, c'est ça?
0: Ouais.
4: Et voilà. Et Aurélie qui nous écoute sans doute, j'espère.
0: Yes.
4: Alors, qu'est-ce que vous avez dit en intro? J'ai pas entendu, du coup, je suis désolée, j'avais pas le direct. Du coup, je sais pas ce que vous avez dit.
0: Bah, on a dit qu'on allait parler des luttes en cours à Condé, notamment au QLCO.
4: Très bien.
0: Voilà.
4: Alors, petit rappel peut-être pour celles et ceux qui n'écoutent pas toutes les semaines, j'imagine. Les QLCO, c'est donc les fameux quartiers de lutte contre la criminalité organisée, officiellement lancés par Gérald Darmanin en campagne présidentielle, pour lutter contre la dite le haut du spectre, selon cette formule qui ne veut pas dire grand-chose, de la criminalité organisée, dans lequel il a commencé à remplir donc sa prison de... Vendin-le-Vieille, l'été dernier, prison à laquelle il y a eu des mouvements dont vous vous êtes fait l'écho longuement à l'envolée.
0: Yes.
4: Et puis, et plus tard, en novembre, il a ouvert un autre quartier à Condé-sur-Sarthe, dans lequel il y a, à l'heure actuelle, qui est toujours pas plein, qui est plutôt plein à moitié, donc c'est toujours 40 et 50 prisonniers, là où il y a a priori le double de place. Et. Quartier dans lequel les conditions de détention semblent être et sont encore pires que celles de Vendin.
0: Yes, on en avait pas mal parlé dans une émission de l'Envolée et on en avait aussi beaucoup parlé dans le dernier numéro, donc dans le numéro 64, de toutes ces formes de torture et d'acharnement qu'il y a dans les narco-prisons en général, mais tout particulièrement à Condé.
4: Voilà, c'est ça. Et même, continue à dire narco-prison, continue à maintenir un peu la légende.
0: Ouais, ouais.
4: La légende de ce que seraient ces prisons, puisqu'en fait, c'est à peu près, comme le dit la loi, hein, à peu près tout le monde
1: qui rentrent dans la criminalité organisée.

0: Voilà,
1: yes,
0: qui rentrent dans la criminalité organisée, qui peut se retrouver là-bas.
2: Et qui sont des quartiers à l'intérieur de la prison.
1: Oh ouais, c'est les éléments de marketing de Darmanin pour justifier d'enfermer des gens. Enfin, oui.
0: C'est ça, et du coup, ça fait que se sont retrouvés quand même dans cette prison, contrairement à ce qu'ils espéraient aussi, sans doute, je pense. Pas que des gens complètement atomisés. Et autant cette prison, dont vous en avez longuement parlé, effectivement, est conçue pour créer des conditions de vie et des conditions de survie suffisamment difficiles pour mettre une pression terrible à 80% des gens qui sont là en préventive dans le cadre d'affaires diverses et variées, du coup, pour leur mettre la pression, pour obtenir aussi des informations, pour faire avancer les enquêtes, pour que les uns et les autres se balancent, etc. Donc, construite sur l'atomisation, vraiment, et sur l'individualisation. Et malgré tout, et c'est ça qui est quand même très intéressant et très porteur d'espoir, d'une certaine manière, eh bien, les prisonniers à l'intérieur discutent et s'organisent et tentent de répondre à ces conditions de vie. Donc peut-être qu'on redit un petit mot de ces conditions de vie pour comprendre aussi l'ampleur du mouvement qui s'est développé là-bas.
1: Ouais.
0: C'est donc des petites unités, hein, les prisonniers sont à 4 ou 5. Ce qui fait que l'administration pénitentiaire peut prétendre que ce n'est pas les conditions de l'isolement. Puisqu'ils peuvent officiellement croiser en promenade 4, ou en activité 4 à 5 personnes. Dans les faits, il y a suffisamment peu d'activités et suffisamment peu de promenades à des horaires changeants en permanence qui font que c'est très difficile de discuter ou de construire des rapports quotidiens avec d'autres gens. Donc ça, c'est quand même la base. Et c'est le but, des horaires qui changent pour tout le temps. C'est-à-dire qu'il n'y a pas une activité à la même heure, il n'y a pas une promenade à la même heure, il n'y a pas moyen d'avoir un parloir à la même heure, etc., etc.
2: Et des doubles activités, enfin des trucs prévus en même temps, quoi. Tu dois choisir entre ton parloir et ta promenade aussi.
0: Absolument. C'est avec des options qui changent au dernier moment. Et pareil pour le truc central du téléphone. C'est-à-dire que donc, très peu de personnes sont autorisées à être sur les listes de téléphone.
2: Ouais.
0: Et surtout, les horaires, tous les mois, voire tous les 15 jours, là ça dépend, là c'est tous les mois, tu reçois, enfin le prisonnier reçoit les horaires auxquels il va avoir le droit d'appeler tel numéro cette semaine-là, et pendant les 15 jours ou les 3 semaines qui suivent. Donc ça nécessite de la famille qu'elle se réorganise en permanence, et très souvent évidemment c'est sur les horaires de travail, hein, et c'est en journée. Donc pour les mamans seules avec les gamins, c'est triple charge mentale et triple bordel à réorganiser, c'est-à-dire passer son temps à dire à ses patrons ou à ses employeurs « Non, en fait, là, je suis malade, je m'occupe du petit ce matin. Le jeudi matin, ça va être dur, j'ai dû mettre une séance de kiné pour réussir à assurer la demi-heure ou les 45 minutes de téléphone qui seront possibles cette semaine-là et la semaine d'après et les 3 semaines suivantes. » Puis, rebelote, changement les semaines d'après. Donc, c'est une grosse, grosse pression qui est mise sur la famille, sur tout le monde. Et c'est la prison en général, hein. Mais là, c'est multiplié par 10 toutes les questions de logistique, en fait. C'est-à-dire que le quotidien prend une place folle. Et ça, c'est un truc qui est très, très important à rappeler. Et dire que, comment dire, c'est pas inventé d'hier, cette manière de fonctionner. C'est-à-dire que tous les pouvoirs autoritaires, dans toute situation totalitaire, fabriquent ce genre de contexte. C'est-à-dire, il faut pas que les gens puissent s'appuyer sur une routine, sur un quotidien qui dépendent d'eux et, ou d'elles. Il faut que ce soit bouleversé en permanence. Voilà, c'était le cas, c'est le principe de l'organisation du ghetto de Varsovie, en vrai. Hein. Et bien là, c'est le principe d'organisation des QLCO. Et c'est important, c'est vraiment important de le regarder comme tel. Et donc, évidemment, les prisonniers déposent des recours, se battent, etc. Tous les recours sont rejetés là-dessus. Donc là, il y a un mouvement qui a commencé, début mai, et qui a impliqué la moitié, à peu près, des prisonniers du QLCO. C'est-à-dire au moins 4 des unités où ils sont 4 ou 5. Donc c'est beaucoup.
2: C'est énorme.
0: Y a des revendications collectives qui ont été écrites, qui ont circulé, qui ont été complétées par tout le monde, avec des revendications qui vont de... Où la question précisément des horaires et de l'organisation du quotidien, elle est centrale dans toutes ces revendications, d'essayer d'obtenir des horaires fixes, pour les coups de téléphone, d'essayer d'obtenir des horaires fixes pour aller au sport, de plus avoir effectivement de double activité au même moment, d'obtenir la possibilité de cantiner un truc d'avance, parce que là, ça faisait partie aussi des trucs complètement arbitraires qui ont été mis en place par l'AP, c'est-à-dire tu as droit à un gel douche, et il faut que tu aies fini ton gel douche et que tu le donnes vide pour pouvoir cantiner le suivant, donc pendant 3 jours ou 4 jours, ou 5 jours, en fonction du temps de la cantine, tu n'as plus de gel douche. Petite connerie, hein, comme ça, qui pourrissent absolument le quotidien. Donc là, possibilité d'obtenir deux trucs en même temps, voilà. Possibilité, ils ont accès à des casiers, c'est-à-dire qu'ils n'ont pas le droit de garder en cellule plusieurs bouquins, plusieurs DVD, plusieurs trucs comme ça. Et ils doivent en fait les demander dans un casier qu'ils ont avec un maton qui est là pour leur donner. Mais s'il n'est pas là, ou si ils doivent l'emprunter, par exemple, s'ils veulent le filer à un autre prisonnier, il faut l'emprunter sous l'œil du maton, le prendre et le donner. Et c'est considéré comme le truc que tu as pris cette semaine-là. Donc bon, enfin bref, c'est des... Et c'est des petites, c'est des enfantillages en fait, c'est une infantilisation permanente sur tous les actes de la vie quotidienne qui fait que chacun doit être encore plus dépendant que dans n'importe quelle détention du bon vouloir du surveillant. Donc voilà, il y avait des revendications sur l'accès à ces objets. Et puis une revendication très importante qui est, enfin il y en a deux encore, je vais dire, donc une très importante sur la question du lien avec les familles justement, parce que tous les parloirs, donc on le rappelle, sont derrière des vitres hygiaphones, donc il n'y a pas de contact physique. Ils ont lieu pour le prisonnier après une palpation en sortie de cellule, un passage de frites, tu sais, la petite poêle à frire dessus, puis fouille intégrale à nu dans une pièce avec une procédure infinie de fouille particulièrement humiliante, avant de se retrouver derrière une vitre, c'est-à-dire avant de se retrouver dans un endroit où il n'y a pas de contact direct possible. Et pour la famille de l'autre côté, ces passages dans le détecteur à ondes millimétriques, là, le pomme, là, on appelle ça comme ça, qui décrète hyper facilement que des gens ont des trucs sur eux, quels qu'ils soient. Donc là, ça a été jusqu'à des protections menstruelles de femmes qui se retrouvaient à faire sonner la machine et qui leur interdisaient l'accès à la détention. Voilà. Donc c'est ça. Donc des deux côtés, c'est un parcours du combattant pour réussir à se voir derrière une vitre hygiaphone. Ce qui fait qu'il y a énormément de familles et énormément de proches qui renoncent, et c'est le but, hein, évidemment, qui renoncent à ces moments qui ne sont pas des moments d'intimité, qui sont des moments très coûteux, en fait. Et donc là, ils ont dit, bah, très bien, vous nous faites la misère à cet endroit-là, du coup, nous, en revendication principale, on exige d'avoir des visios avec nos familles. Qu'on puisse au moins voir nos gamins, quitte à les voir derrière une vitre, qu'au moins je puisse les voir à un moment où je suis dans ma cellule, en visio, face à lui, au moins une demi-heure par semaine.
2: Sachant peut-être qu'il faut rappeler que, un truc qu'on n'a pas dit, pardon, que tous les surveillants sont cagoulés, et notamment que à tous les endroits de la détention, partout, tout le temps, et du coup que même les enfants qui viennent voir leurs parents, leur père au parloir, en fait, voient des hommes avec des cagoules, en fait, ils voient que ça. Et c'est particulièrement traumatique pour eux. Et du coup, la visio, ça permettrait aussi de voir en fait ton gosse sans qu'il ressorte, enfin voilà, sans voir des matons cagoulés.
0: Exactement. Mm. Et tu fais bien de préciser ça parce que ça fait partie des choses. Mais ça, c'est un point qui sera, je pense que vous en reparlerez longuement plus tard au mois de juin en invitant justement des proches et des familles de gens qui sont à Condé qui vous détailleront ça beaucoup plus. Mais dans ce fameux portique à ondes millimétriques, lorsqu'un individu, comme dit la loi, fait moins de 100 cm, c'est-à-dire moins d'un mètre, il ne peut pas passer, il ne peut pas être détecté dans ce truc. Donc il est palpé. Ce qui veut dire que des bébés, en fait, hein, parce qu'on parle d'enfants qui ont 2 ans, 2 ans et demi, moins de 2 ans, entre 2 ans, enfin jusqu'à 3 ans, ils ne font pas un mètre, en fait. Donc ils sont palpés par des hommes et des femmes cagoulés qui disent juste des mots. Et c'est particulièrement traumatisant pour les gamins. Donc effectivement, obtenir ce truc-là, on pourrait se dire, putain, c'est une visio, c'est-à-dire on est déjà, c'est un recul par rapport à ce que c'est qu'un parloir. Mais en fait, c'est dire à quel point les parloirs qui restent sont des endroits de souffrance pour que des prisonniers revendiquent le fait de voir les gens derrière un écran. Vous voyez ce que je veux dire? Ça dit tout au contraire en creux la violence qui est subie par les gens et par leur famille, quoi. Donc, je fais vite, mais en gros, cette revendication, elle est centrale dans ce mouvement. Et il paraissait hyper difficile que la direction le lâche. Parce qu'en fait, légalement, il n'y a rien qui permet ce truc-là. C'est censé vraiment être des prisons verrouillées. Ils ont précisément dit qu'il n'y aurait pas ce genre de truc. Donc, c'est ça le troisième point. Et le quatrième point, c'est un truc qui est aussi très important, qui est que cessent les agissements d'une poignée de surveillants particulièrement virulents. Et ça, ça fait référence à quelque chose dont vous avez aussi parlé à cette antenne, qui est une équipe de surveillants particulièrement radicalisés. Et j'emploie le mot radicalisé à dessein, parce que c'est des gens qui assument des positions politiques radicales, d'extrême droite, identitaire, nazis, et ils le disent eux-mêmes, qui tapent aux portes en criant « c'est nous les nazis, ici c'est le Troisième Reich, ici c'est chez nous », voilà, qui ont en charge en particulier le MITAR, donc le quartier disciplinaire du QLCO, mais qui tournent aussi en détention, en fonction de leur, des horaires, des affectations, etc. Et qui ont dans le nez un certain nombre de prisonniers à qui ils mettent plus ou moins la misère. En fait. C'est ça. Donc là, collectivement, tout le monde a dit « bon, il faut que ces mecs, ils dégagent ». Mm. Donc voilà, ça c'est le tableau de ce qui a été demandé par ce mouvement. Comment ils ont lutté ? Ils ont arrêté de cantiner, c'est-à-dire qu'ils ont arrêté de cantiner des télés, ils ont arrêté de payer les télés, arrêté de payer les frigos, arrêté le plus possible les cantines, refusé de se mettre sur les lignes rouges qui sont dans les cellules, ils doivent se mettre automatiquement dès que les surveillants le demandent de l'autre côté de la porte, ils ont arrêté de faire ça, ils ont arrêté de sortir pour des mouvements, et puis ils ont déposé un recours collectif aussi, voilà, par le biais d'un avocat. Avant que d'autres, y ait une autre phase qui commence quelques jours plus tard, enfin là, qui est tout récente, où il y a eu en plus une plainte au pénal pour dénoncer la violence de ces surveillants. Donc tout ça en même temps, on va dire, hein, en 3 semaines. Quoi. Un mouvement d'action directe, une plainte administrative et une plainte au pénal. Donc c'est assez costaud. Le directeur a été obligé de recevoir du coup une délégation de prisonniers. Il a reçu du coup un collectif de prisonniers, ce qui est aussi assez rare quand même. Et il a lâché officiellement, il a lâché, enfin officieusement pour le moment, il a lâché sur un certain nombre de points. Officiellement, il s'est engagé à rendre plus facile un certain nombre de trucs très pratiques dont je ne vais pas faire le détail maintenant, on n'a pas le temps. Il se serait engagé à rendre des horaires, certains horaires fixes, notamment le sport, voilà, et des sorties en promenade, ce serait à voir. Il se serait engagé à éloigner au moins partiellement une partie des matons violents, enfin les plus violents on va dire, et les plus radicalisés. Donc là, ce qui fait qu'il y a déjà pas mal de matons qui tirent la gueule là, à l'heure actuelle. Parce que jusqu'à maintenant, ils étaient en mode, bah effectivement, ici, c'est chez nous, c'est une prison expérimentale, on nous a dit qu'on avait face à nous le haut du spectre de la délinquance que tout le monde déteste, donc on peut leur faire dire ce qu'on veut, et on peut expérimenter un peu ce qu'on veut. Et là, ils se prennent un tout petit peu dans les dents un truc qui leur dit, bah en fait, les gars, vous n'allez peut-être pas pouvoir continuer à faire ce que vous voulez comme vous voulez. Quoi.
2: Ouais, puis surtout...
0: Et le dernier truc sur lequel la direction a dit... réfléchir à faire quelque chose, c'est cette histoire de visio avec les familles. Quoi. Et tout ça, c'était donc suspendu à une note qui devait confirmer tout ça début juin. Cette note n'étant pas arrivée, les prisonniers se disent prêts à reprendre leur mouvement. Voilà.
2: Mouvement qui leur met grandement la pression. Parce que justement, en fait, ces prisons d'Armanin, elles sont faites pour isoler les gens, pour en fait les... aussi les rendre plus fragiles par le fait de faire souffrir leurs proches. En vrai, ce que montrent ces prisonniers et le mouvement collectif de ces prisonniers, c'est qu'en fait, ça marche pas tant que ça. Enfin, c'est... Et en fait, en tout cas, les prisonniers bah, inventent des nouvelles façons. Quand on peut pas faire de blocage de promenade, bah, en fait, on bloque notre cellule, on se met pas sur la ligne. On va en fait refuser tout le peu de distraction, de divertissement qu'on peut avoir dans une cellule. Et du coup, voilà, trouver les manières en fait, de faire chier l'administration pénitentiaire. Et en vrai, ils y arrivent, donc... Enfin voilà, on espère que...
0: Bah, disons qu'ils s'y attendaient pas du tout,
2: ouais.
0: De l'autre côté, là, je pense. Enfin, vraiment, ils pensaient pas que ce serait aussi... Ils pensaient qu'ils avaient déjà désamorcé, parce qu'ils ont fait venir une journaliste il y a quelques mois pour constater que tout allait bien. En fait, il y a eu un article du Figaro qui était sorti, qui était très critique sur la gestion de la détention. Du coup, ils avaient fait venir une autre journaliste du Figaro, très connue pour être sur des positions très sécuritaires et très pro-administration, qui avait écrit un papier où elle manipulait à peu près tous les gens qu'elle avait interviewés pour faire dire que finalement tout allait bien dans cette prison. Ils pensaient qu'ils avaient un peu éteint ce truc-là, Et puis surtout, tous les recours administratifs n'aboutissant pas, c'est-à-dire qu'il y a un échec, enfin, il y a un blocage absolu à cet endroit-là, ils disent, vous voyez, c'est la preuve qu'on est dans les clous et que la prison fonctionne comme on nous a demandé.
2: La détention est légale, quoi.
0: Voilà. Donc, tout est légal, donc il n'y a pas de raison. Bon, bah là, tout a beau être légal, eh bien, ça n'empêche que la bagarre a lieu et que les prisonniers sont très clairement déterminés et qu'ils sont très soutenus à l'extérieur. Et ça joue aussi, et c'est là-dessus que peut-être il faut finir, justement, avant cette émission que vous ferez avec les proches. C'est aussi un élément hyper important, on le sait, que les proches et les familles à l'extérieur soient résolues et combatives ensemble, parce que ça change complètement la donne, quoi. Ça change complètement la donne. Et là, il y a... L'administration fabrique les conditions d'une solidarité concrète entre les gens à l'intérieur et entre les gens à l'extérieur. Ça ne veut pas dire que ce n'est pas coûteux, hein. Attention. Ça ne veut pas dire que tout ça n'est pas très très dur à vivre pour tout le monde. Néanmoins, là, la bagarre collective, elle a plutôt redonné du sourire pour le moment.
2: Bah, tant mieux, enfin, de toute façon, on continuera de relayer... ce qui se passe à Condé et justement la parole des proches qui sont à l'extérieur et qui continuent de se mobiliser, qui continueront de le faire encore plus dans les prochains temps. Et ouais, je pense que l'essentiel, c'est aussi, en fait, l'administration pénitentiaire cherche aussi à individualiser les situations. On se rend compte, en fait, qu'à Condé, il se passe des choses de manière systématique. Les refus de parloir, en fait, à cause de quelques minutes de retard. Enfin, voilà, on se rend compte qu'en fait, le truc des serviettes hygiéniques, c'est arrivé à plusieurs personnes. Enfin voilà, en fait, de se mettre, de se parler, de mettre en commun les infos de ce qui s'y passe, en fait, ça permet aux proches de se rendre compte que c'est un truc qui dépasse leur individualité. Et du coup, on fera une émission prochainement justement sur où on relaiera leurs paroles et qu'est-ce qu'on leur fait subir à Condé, qui est particulièrement vénère. Et voilà. Je sais pas si t'avais quelque chose.
0: La compréhension de ce qui est structurel nous donne prise sur le réel, en fait. Et au lieu de se sentir écrasé tout seul ou toute seule, on comprend ensemble une situation et le fait de... C'est le premier pas vers la capacité à agir dessus et à se bagarrer, quoi.
2: Ouais, c'est le premier pas pour commencer à résister. Et puis, parce que c'est ce que montre ce mouvement de prisonniers à Condé, quoi. C'est qu'en vrai, même dans les situations les plus terribles, les prisonniers résistent, en fait. Et continuons de le faire.
0: On ne peut pas tout enlever à des humains, en fait.
2: C'est ça, exactement.
0: On ne peut pas tout enlever, et il restera toujours une humanité et de la dignité derrière ça.
2: Mais du coup, c'est d'autant plus important pour les personnes qui sont à l'extérieur de relayer, en fait, ce qui se passe dans la QLCO, ce qui se passe, en fait, ce que les prisonniers mettent en place comme mouvement de résistance, et en fait, d'en parler autour de vous et de faire du bruit autour de ça, parce qu'en fait... c'est aussi parce que ces luttes, elles ont un relais à l'extérieur que en fait, ça fait aussi chez l'administration, que ça fait chez Darmanin et tous ces gens. Et donc, faut qu'on continue de se faire le relais de ces luttes-là, quoi.
0: C'est ça. Peut-être dire un dernier mot là-dessus, précisément, qu'il y a des gens qui ont écrit, là, un petit peu, à l'administration pénitentiaire, sous forme de mails, sous forme de lettres, sous forme de coups de téléphone, au moment où le mouvement avait lieu, là, et puis jusqu'à ces jours-ci, j'ai encore appris qu'il y avait des gens qui avaient appelé, là. Ce qui fait que en permanence, c'est des petits rappels, en fait, à l'administration pénitentiaire en disant « Ok, vous êtes l'administration la plus muette, la plus discrète, la plus secrète de ce pays. Vous bénéficiez du fait que personne ne vous regarde. Là, et le QLCO est censé être l'endroit qu'on regarde encore moins, à part quand on y met une caméra pour faire de la publicité. Là, il se trouve qu'il y a des gens qui ont pas mal appelé. » Et du coup, évidemment, que là, l'administration est obligée de dire « Bon, qu'est-ce qu'on fait de cette situation quand on est regardé ?» quoi. C'est pas tout à fait pareil que de faire ça dans le silence et dans le noir le plus total. Ça change pas fondamentalement les rapports de force, mais ça change un petit peu les opportunités d'action.
2: Ouais, et puis au moins, sur leur temps de travail, ça fait chier les matons. En vrai, ça les emmerde vraiment, si vous appelez à compter, si vous envoyez des lettres. Je pense à... Individuellement, c'est un truc qu'on peut faire à l'extérieur qui a un tout petit peu de
0: pas très impact. Coûteux.
2: C'est ça.
0: Voilà.
2: Merci beaucoup, Pierrot.
1: Et on en reparle dans 2 semaines, a priori, avec l'émission des proches en lutte.
2: Ouais, le 19 juin, on sera en direct.
0: Ouais, Carrément, c'est le 19, je crois que vous avez
2: c'est
0: prévu ça.
2: C'est ça, 19 juin en direct.
0: Et ben, c'est super de faire ça, merci beaucoup à vous.
2: Merci à toi d'avoir appelé.
0: Bonne émission, et puis vive les voyageurs et les voyageuses hein, pour la suite.
1: Yes. Et force à toutes les personnes en lutte à l'intérieur et à l'extérieur à Condé.
0: Absolument. Ciao à toutes.
2: Ciao.
1: Ciao. On va passer une petite musique.

0: Bonsoir à toutes, bonsoir à tous. Vous êtes toujours dans l'émission L'Envolée en direct. C'est d'ailleurs, on ne l'a pas dit, on avait dit qu'on le disait, on est en direct le vendredi 5 juin.
1: Et c'était un son. C'était un son dédicace à Kémy. Et du coup, voilà.
0: Yes, et c'est aussi pour introduire du coup qui va être la thématique de cette deuxième grosse moitié d'émission, c'est-à-dire qu'on est avec Richie Thibault, qu'on remercie, et on va parler de l'enfermement des voyageurs, qui est un truc dont on parle pas souvent, même dont on parle pas du tout, je pense, à l'envolée, et qui est archi important. Donc je sais pas si tu veux te présenter rapidement.
2: Salut à tous, du coup pour faire court, je m'appelle Richie, j'ai 22 ans et je suis un fils, petit-fils, arrière-petit-fils et frère de voyageurs, voyageuses enfermés, hier comme aujourd'hui. Et c'est un peu le sens de ma présence.
0: Vraiment, merci beaucoup à toi d'être là. Et pour commencer cette émission, comme on aime bien toujours commencer par des paroles de l'intérieur, là on a eu la parole de l'intérieur de Condé, mais relayée avec cette lutte. Là, pour introduire cette émission, on a une lettre de Kémy qu'on va lire, et en fait on va discuter un petit peu de cette lettre pendant la quasi-totalité du temps qui nous reste.
3: La lettre s'appelle « Être voyageur et en plus Ochtar ». Mesdames, messieurs, et oui, je suis voyageur Yenis et je vais essayer de vous raconter mon parcours de vie en espérant que ça vous aidera à comprendre ce que l'on subit en silence. J'ai 37 ans cet été. Ça fait 15 ans que je suis incarcéré, donc je vais vous raconter ma vie du dehors, mais aussi celle en tant que détenu longue peine, car la répression et le racisme contre nous, les voyageurs, voyageuses, et public à l'extérieur des prisons, mais aussi à l'intérieur des prisons. Oui, quand j'étais dehors, je partais de chore, voler, pour nourrir mes enfants. Vous allez me dire que j'ai qu'à trouver un job, mais le problème, c'est que les gadgets n'embauchent pas les voleurs de poules. Petit, j'ai vécu une descente de CRS et du PSIG sur le terrain qui m'a marqué à vie. J'étais tout gamin et un matin, on a vu deux bus débarquer à fond, suivis de quatre méganes. D'un coup, ils sont sortis avec les armes en main. Ils ont tout braqué, même nous les gosses, on était allongés sur le ventre. Et tout ça pourquoi ? Ils s'étaient trompés de camp, comme ils disent. Tous les garçons vont se reconnaître dans le prochain souvenir que j'ai et qui m'a marqué et coûté 48 heures de garde à vue. Encore une fois, c'est une histoire de tchour. Ma daronne était partie tchour dans les magasins pour de la nourriture. Un jour, les deux vigiles lui demandent de la suivre. Je me suis mis entre et j'ai demandé pourquoi. Ces fous m'ont poussé et m'ont agrippé la daronne et lui ont dit « on va te fouiller à poil ». Eh ben, j'ai sauté sur eux. Un gadget a appelé les clistes, keuf, et j'ai fini en GAV, mais la daronne est rentrée avec la bouffe qu'elle avait tchour. Je suis jamais allé à l'école et je ne regrette pas, car j'ai fait l'école de la vie. À 14 ans, j'ai pris mon indépendance car j'ai l'aide de papa. Au début, j'ai cherché un job honnête, mais j'étais pas narvalo. Je savais qu'à mon âge, je n'aurais pas de contrat, donc j'allais 10 caves chez les chefs de chantier pour savoir s'ils cherchaient pas de la petite main d'œuvre au black, pas cher. Mais à chaque fois que je disais que je vivais sur le terrain, ils m'envoyaient chier et me prévenaient que s'il manque un truc sur le chantier, ils m'envoient les clistes. Donc je suis allé chercher les lovés, argent, là où ils se trouvaient. Je suis allé me servir, je me suis fait prendre et à 14 ans, je suis entré en prison avant la naissance de mon fils. À cette époque-là, 2004, c'était pas comme maintenant. On en prenait plein la gueule par l'administration pénitentiaire, mais ils le faisaient discrètement. La loi française dit qu'un mineur incarcéré ne peut être placé au quartier disciplinaire avant 16 ans. Et ben moi, j'ai connu à 14, 15, 16, 17, 18, etc. Un voyageur, s'il veut bosser en prison, c'est compliqué. Soit tu galères plusieurs mois, voire années, pour avoir un poste convenable, soit c'est le voyageur qu'on envoie ramasser leurs poubelles ou carrément il te donne rien, ce qui arrive le plus souvent. En 2011, quand je suis sorti, un soir, je me suis fait contrôler par le PSIG, peloton de surveillance et d'intervention de la gendarmerie. Quand ils m'ont vu, ils m'ont demandé « Quelle famille ? Sédentaire ou sur les camps ?» J'ai donné mon nom en pensant qu'on était connus dans le coin et Ils vont faire tranquille et vite, et ben non. Papier de la bécane, je les ai pas. Assurance, je les ai pas. Ça fait longtemps que t'es sorti, tu les as volés ? Non, elle est neuve et j'ai tous les papiers sur le terrain. Ensuite, en 2012, je suis condamné à 4 ans ferme pour cambriolage, puis ma peine est prolongée, car j'ai pris ce qu'on appelle des peines internes. En gros, ma peine est passée de 4 ans à plus de 20 ans pour des violences sur surveillants et 2 prises d'otages pour essayer de me faire entendre et faire respecter mes droits. En 2016, mon vieux est parti et la juge a refusé que je participe à la cérémonie, car d'après elle, trop risqué. En vue du nombre de familles de la communauté des gens du voyage prévu. Mais pour éviter toute frustration du détenu, elle m'autorise la mise en pierre, assistée du noyau dur de la famille. Mais l'escorte du psy en a décidé autrement. Ils ont refusé que mes proches soient avec moi pour dire adieu à mon vieux. Quand j'ai vu ça, j'ai cash compris, j'ai voulu approcher mon vieux pour l'embrasser, mais les clistes m'ont chopé, jeté dans la voiture et ramené au jetard. Ça a duré 5 minutes, j'ai fini par faire une prise d'otage. Ici, quand je vais à la douche, certains ont osé me dire « On vérifie si tu voles pas les tuyaux en cuivre, c'est malheureux. » Mais maintenant, plein de voyageurs finissent en prison ou sous terre pour chi, rien. Faut que l'on se réveille, faut arrêter de subir en silence. Crions ensemble, stop au racisme contre les voyageurs et voyageuses. Et le racisme pur et simple, faisons-nous entendre, montrons-leur que nous ne sommes pas des statistiques et des faits divers, montrons-leur que nous sommes des êtres humains comme n'importe lesquels. Petit message pour les gadgets, arrêtez de regarder Incroyable Vie ou Mariage de Gitan, c'est du fake. Et oui, Love Story, c'était plus sérieux. Ce que je veux dire par là, c'est ne vous arrêtez pas aux préjugés ou aux clichés. Nous sommes mis à l'écart de la société, à côté d'une déchetterie ou d'un cimetière, et ça choque personne. Le pays des soi-disant droits de l'homme qui tente d'exterminer une majorité et tout le monde ferme les yeux. À la place, vous vous tirez dans les pattes. Unissons-nous toutes et tous. Gitans, Roms, Yéniches, Tziganes, Manouches, Algériens, Marocains, Tunisiens, Chinois, Gaulois, toutes celles et ceux qui subissent le racisme de l'État, faisons force, unis, pacifiquement, et faisons-nous entendre. Paix aux âmes de ceux qui nous ont quittés sous les balles ou les coups d'écliste. Force et honneur à ceux et celles enfermés, on est increvables. Le Niglo à la braise nous attend. Merci d'avoir pris le temps de lire ou d'écouter cette petite lettre d'un Yeni Chochtar. Dédicace à l'équipe et aussi à mon pral Richie. Big up à vous, Tchoum. PS, je vous conseille de lire le livre « Voleur de poules » écrit par Richie Thibault, un voyageur qui se bat pour nous. Je suis fier de le connaître et d'être son pral. Prenez soin de vous, les amis. Grosse pensée à toute l'équipe. On lâche rien, il n'y a pas d'arrangement. Kémy, voyageur et fier de l'être.
0: Eh ben, merci beaucoup, Kémy, pour cette lettre. Pour nous, c'était important de commencer cette émission, cette partie d'émission sur l'enfermement des voyageurs et des voyageuses, en lisant cette lettre de Kémy, qui est un correspondant de longue date de l'envolée, un prisonnier longue peine qui est rentré pour 8 ans, au moment où il re-rentre, il était en prison pour mineur, et ensuite il re-rentre, et il prend 8 ans, et ensuite il fait plus de quasiment de 20 ans de placard, de peine interne, pour s'être révolté à l'intérieur. Et cette lettre, elle retrace du coup son parcours et comment, en fait, le fait que ça soit un voyageur, ça a impacté toute sa vie, de son enfance et de sa vie sur les camps à aujourd'hui, qu'est-ce qu'il a subi en prison, à comment ça s'est passé, notamment à la mort de son père. Et peut-être, on voulait repartir du coup de cette lettre pour un peu parler de la situation, l'enfermement des voyageurs et des voyageuses. Et en fait, qu'est-ce qui se passe spécifiquement par rapport à cette situation? Et je vais peut-être te laisser parler, toi, Richie, si tu voulais commencer par refaire un rapide petit historique un peu.
2: Déjà dire que notre pral, comme il le dit, c'est-à-dire notre frère en manouche et en romanesque qui nous a écrit cette lettre, est quelqu'un de très vaillant, quelqu'un de très courageux et qui a pas le sang pourri, pour reprendre l'expression de ma grand-mère que j'aimais tant. C'est quelque chose de très important chez nous, c'est-à-dire que c'est pas quelqu'un qui se laisse marcher dessus, c'est pas quelqu'un qui se laisse écraser, c'est quelqu'un qui défend son honneur et en défendant son honneur défend l'honneur des siens. Et donc ça, c'est très important et c'est quelque chose dont je suis très fier. Et je pense qu'on est de nombreux voyageurs à être fiers du combat extrêmement vaillant et courageux qu'il mène depuis maintenant des années et des années. derrière les barreaux et derrière les murs de différents shtars, donc de différentes prisons. Shtar, ça veut dire ushti les peines sur la prison en romanesque et en manouche, mais il y a une forme de contagion comme avec beaucoup d'autres mots, si bien qu'aujourd'hui on est loin d'être les seuls à l'utiliser. Mais oui, dire que en fait, l'enfermement pour les voyageurs, ça ne date pas d'hier. Aujourd'hui, ça prend forme dans les prisons, si je peux le dire ainsi. Mais hier, il y a 80 ans, c'était derrière les barbelés des camps de concentration où en étant, et c'est très euphémisant dit comme ça, mais c'est l'expression des pouvoirs publics, assignés à résidence, c'est-à-dire n'ayant pas l'autorisation de quitter un petit patelin, un petit village, un petit pays, comme on dit chez les voyageurs, parce qu'on utilise le mot pays pour désigner les villes, les villages. Et donc, oui, ce qui s'est passé, c'est que quand aujourd'hui, on regarde autour de nous, parmi les voyageurs qui sont au Shtar, en prison, on s'aperçoit quand on fait notre arbre ou leur arbre généalogique que, de manière assez systématique, les parents, grands-parents ou arrière-grands-parents étaient dans les camps de concentration pour nomades qui... pour certains d'entre eux, ont été ouverts entre 1939 et 1946. Et donc ça, c'est une réalité. C'est une réalité notamment pour la famille et les vieux de chez Kémy, puisque j'ai beaucoup échangé avec lui à ce sujet et il m'a raconté effectivement que les siens étaient enfermés et en étant enfermés, on endurait des souffrances absolument atroces. Et ça veut dire quoi? Ça veut dire que les vieux chez nous, quand ils étaient enfermés, pour certains d'entre eux, ils mouraient lentement. D'autres ont connu la faim, le froid, les maladies, la misère, les tabassages. Je pense notamment à une femme, mais peut-être qu'Aurélie, qui va nous rejoindre tout à l'heure, pourra nous en parler, puisque c'est de la famille. C'est une grande tante de ses petits. Et elle s'appelle Maria Louise Bonnier. Et elle m'a raconté que... pour vous donner un exemple de ces souffrances, de ces persécutions et de tout ce système disciplinaire que subissent les voyageurs, elle avait tenté de s'évader du camp de Rivesaltes, qui est dans le sud de la France, près de Perpignan, avec son frère. Et quand ils ont été chopés, son frère a été déshabillé, mis sur un poteau au milieu du camp et tabassé toute la journée, fouetté. Et la famille était obligée de regarder ses frères et sœurs et ses parents. Donc c'est ça qu'ont subi les gens chez nous. Et c'est vrai que cet enfermement, il existait avant la guerre. Il s'est généralisé à toutes les familles pendant la guerre et il s'est poursuivi après la guerre, il s'est amplifié. Il est devenu un phénomène structurant de la vie des voyageurs après la guerre. En 1946, il y a un télégramme du ministère de l'Intérieur qui est envoyé à l'ensemble des préfets et qui se réjouit des effets « heureux » entre guillemets de la politique menée durant la Seconde Guerre mondiale contre les nomades, notamment en matière de sédentarisation, les effets « heureux ». Et donc, ça veut dire quoi? Ça veut dire que, en fait, souvent on dit la Seconde Guerre mondiale, c'est deux heures sombres. Mais pour nous, il n'y a pas de rupture dans ces heures sombres. Elles existaient déjà avant elles existent encore aujourd'hui. On vit encore ces heures sombres aujourd'hui. Et donc oui, la prison, c'est une réalité pour l'ensemble de nos familles. Moi, c'est quelque chose que j'ai connu dès le plus jeune âge. Et comme il le dit, c'est quelque chose qu'on connaît très tôt quand on connaît dès l'enfance. C'est-à-dire que quand on est voyageur, à chaque repas, il manque quelqu'un à la table, que ce soit le père, le frère, l'oncle ou le grand-père, parce qu'il purge une peine. Et c'est vrai que dans l'immense majorité des cas, c'est pour des questions vivrières. Il faut savoir que les voyageurs, sans vouloir généraliser et essentialiser, mais je parle en tout cas en ce qui concerne ma famille, en ce qui concerne celle de Camille, en ce qui concerne celle d'Aurélie, je pense, et beaucoup d'autres familles, il y a un rapport à la propriété privée qui est très différent de celui de la société majoritaire, de la société des gadgets, des paysans. Et en effet, chez nous, je pense qu'on a une sorte d'éthique du vol dans une logique vivrière. Et c'est ce que, dans la lettre, il l'a appelé le tchor. Donc le tchor, c'est le vol, mais qui n'est pas désigné comme ça. C'est-à-dire que les gens parlent plutôt du fait d'aller chiner et d'aller prendre, et ça aussi c'est une expression qu'il utilise souvent, l'argent là où il se trouve. C'est-à-dire que c'est un moyen de subsistance comme un autre, qui, j'utilise le mot éthique, pour nous a la même valeur que les autres. Et donc, puisqu'il ne s'agit pas de s'en prendre aux plus faibles, mais souvent deux fois, par exemple, dans certaines familles, il s'agit d'aller liave, d'aller tchourave, donc du sonakai, ça veut dire de l'or en manouche, en romanesque, qui est donc un bijou qui ne donne pas à manger aux gens, mais qui est souvent donc, caché dans des armoires ou des coffres-forts, mais qu'une fois qu'on l'a pris, permet de mettre tout un tas de sourires sur les lèvres des familles, puisqu'il permet de nourrir des enfants, de faire la fête, d'organiser des moments de joie. Et donc tout ça, ça conduit à ce que les voyageurs, proportionnellement, nous sommes un des groupes les plus présents derrière les barreaux des prisons françaises. Et donc voilà. C'était un peu long, désolé.
0: Non, mais c'est archi pertinent. Et en plus, ça fait vraiment écho aussi à ce que dit Kémy dans sa lettre. Et tu nous expliquais aussi que ce surenfermement des voyageurs, le fait que proportionnellement, ce soit un des groupes les plus enfermés, ça s'expliquait aussi par la criminalisation du mode de vie des voyageurs. C'est-à-dire qu'il y a plein de choses dans la vie quotidienne des voyageurs qui tombent sous le coup de lois qui conduisent aussi à mettre les gens en prison. Je ne sais pas si tu voulais en parler un petit peu.
2: Oui, c'est très important. En fait, ce qu'il faut savoir, et il faut nommer les choses clairement, être voyageur hier comme aujourd'hui, c'est être illégal. Illégalisé, pour le dire de manière plus précise, ça veut dire quoi? Ça veut dire que, dès la fin du 19e siècle, en 1895, vous avez une série de recensements qui sont ordonnés et diligentés par le ministère de l'Intérieur, par les clistés, donc par la police, la gendarmerie, la maréchaussée, et qui vise à recenser donc les voyageurs, à définir les caractéristiques de chaque famille. Et en 1912, quelques années plus tard, il y a la mise en place d'un carnet anthropométrique de la catégorie nomade qui est créée, dans laquelle on fait rentrer donc les manouches, les roms, les sinti, les gitans, les yéniches et les voyageurs, qui sont des groupes divers et variés. On fait rentrer tout ce monde-là dans une catégorie unique, administrative, racialisante, policière. Et ça veut dire quoi concrètement? Ça veut dire que quand on nous fait rentrer de force, bien évidemment, dans la catégorie des nomades, nomades au singulier d'ailleurs, ça signifie que dès l'âge de 13 ans, on a l'obligation de porter un carnet anthropométrique avec photos de face, de profil, des informations biométriques très très précises, la taille de telle et telle partie du corps, de l'oreille, la couleur des yeux. Enfin, c'est quelque chose de tout à fait inédit à l'époque, et du simple fait qu'on est voyageur. C'est-à-dire que c'est ça le crime qui nous est reproché. Et pourquoi je parle de crime? Parce que au préalable, avant cette loi de 1972, la biométrie et l'anthropométrie judiciaire, c'est quelque chose qui est réservé aux criminels, entre guillemets. Et là, avec la loi 1912, c'est la première fois qu'on utilise l'anthropométrie judiciaire contre une population civile, du simple fait qu'elle appartient à une catégorie ethno-raciale. Et donc, c'est le fait d'être voyageur qui nous rend criminels de facto. Et donc ça, c'est dès l'âge de 13 ans qu'elle est obligatoire, et elle doit être signée à chaque entrée et chaque sortie dans une ville. Donc, c'est un outil de contrôle très, très fort. Et qui permet effectivement de traquer les gens, de davantage avoir d'outils pour les surveiller et pour les enfermer in fine. Et il va aussi y avoir pour les bébés un carnet familial qui va être, il y en aura un par famille, et sur lequel les enfants à chaque naissance seront inscrits. Et donc si vous avez par exemple un défaut de carnet, vous pouvez être exposé à une peine d'emprisonnement. Donc ça, c'est assez saisissant. Il y a beaucoup de gens qui vont être condamnés pour ça. Pour la faire courte, parce qu'on n'aura pas le temps d'évoquer tous les détails, mais en 1969, cette loi 1912 va être abrogée et remplacée par une nouvelle loi et une nouvelle catégorie administrative qui sera la catégorie des gens du voyage, au pluriel cette fois-ci. Et donc là, c'est les mêmes dispositifs de surveillance avec le carnet et le livret de circulation. Et c'est pareil, s'il y a un défaut de carnet ou de livret de circulation, on peut être exposé à une peine d'emprisonnement ferme. Et donc là, on voit bien que c'est le mode de vie en lui-même qui est rendu illégal, le fait d'être voyageur. Les gens eux-mêmes, d'ailleurs, au-delà même du mode de vie. Et pour continuer dans cette logique, il y a la plupart des voyageurs qui, jusqu'à peu, comme le nom l'indique, étaient sur le voyage. Mais beaucoup d'entre nous, beaucoup de nos familles ont dû arrêter à cause de la politique d'acharnement, de persécution qui est menée par l'État pour sédentariser les gens. C'est obsessionnel, c'est extrêmement violent, et ça n'a pas cessé. Eh bien, il y a eu, pour vous expliquer cette logique jusqu'où elle va, une loi en 1990 et une autre en 2000 qui s'appelle les lois Besson, qui ont souvent été vendues comme des lois progressistes, mais en réalité qui sont des lois racistes et anti-tziganes. Ça signifie quoi? Ça signifie que ces lois-là assignent à résidence, en camp, obligent les voyageurs à stationner nulle part ailleurs que sur des dites aires d'accueil qui sont en réalité des aires inaccueillantes. Et quand elles n'existent pas, vous êtes donc en situation de stationnement illicite et matraqué d'amende forfaitaire délictuelle, voire de peine de prison là aussi. Et donc c'est un emprisonnement qui est créé sciemment, volontairement par l'État. Pourquoi ? Parce que ces lieux, dans leur écrasante majorité, ne sont pas réalisés, n'existent pas. Et ça, c'est un choix délibéré de ne pas les construire des pouvoirs publics, qu'ils soient nationaux ou locaux. Et donc, en ne les construisant pas, ils mettent volontairement les voyageurs en situation de stationnement illicite pour ensuite pouvoir les matraquer d'amende et, in fine, les enfermer. Et dans les dernières propositions de loi, notamment Albertini en 2024, c'est un député du groupe Horizon, il prévoyait de considérer le stationnement illicite, enfin d'exposer le stationnement illicite à une peine de 5 ans d'emprisonnement en rattachant ça dans le code pénal au fait de dégradation. Et donc, aujourd'hui, être voyageur, du simple fait qu'on est voyageur, c'est se retrouver en prison avant même en ce qui concerne les activités vivrières des voyageurs qui exposent, on l'a vu précédemment, elle aussi à la prison. Le fait même d'être voyageur nous expose à la prison.
0: Et en plus, tout ça, ça s'articule avec une surveillance étroite et un acharnement policier. Je crois que tu voulais nous parler d'une famille dans l'Essonne qui montre bien cet acharnement qui nourrit aussi ces logiques de surenfermement. Tout ça va étroitement l'un avec l'autre.
2: Tout à fait. Il faut savoir que dès la fin de la guerre, là aussi, je ne vais pas rentrer dans les détails puisqu'on n'a pas le temps, mais pour donner une idée, il y a des commissions interministérielles qui vont être créées sur la délinquance des nomades. Donc la dite délinquance des nomades va être étudiée. Il y a dans des dépôts d'archives départementales, on peut retrouver ça, des gendarmeries qui vont, ou des brigades de gendarmerie qui vont établir des généalogies délinquantes en attribuant des types de délinquance à des familles. Donc il y a vraiment une surveillance étroite, très forte, très dense des voyageurs et des voyageuses qui n'aident pas d'hier. En 2004, va être créé l'Office central de lutte contre la délinquance itinérante. C'est-à-dire qu'il y a un office central, comme le nom est dit, donc des moyens, un service de la gendarmerie qui va être créé spécifiquement pour traquer, surveiller et lutter contre la délinquance itinérante. Ça veut dire quoi, la délinquance itinérante? Ça veut dire contre les voyageurs. Parce que derrière cette notion euphémisante, occultatoire, si je peux le dire ainsi, c'est les voyageurs qui sont racialement ciblés et visés. Et la création de cet office, comme ils disent, est d'ailleurs motivée contre la dite lutte, pour la lutte contre la délinquance des voyageurs et des voyageuses. Donc il y a des outils de surveillance spécifiques. Et très concrètement, il y a aussi des dispositifs de surveillance, d'arrestation spécifiques. Et ça, Aurélie va nous en parler dans quelques instants, quand elle va nous rejoindre. Mais c'est vrai que, par exemple, quand il y a des interventions de police ou de la gendarmerie chez des voyageurs, on ne fait pas intervenir le commissariat du coin ou la brigade de gendarmerie du coin, mais comme on considère qu'il y a une dangerosité inhérente à la condition de voyageur plus élevée que celle des restes des individus, eh bien, on fait intervenir des antennes spéciales. Alors, le PSIG, c'est un lieu commun, mais au-delà du PSIG, le GIGN, le groupement d'intervention de la gendarmerie nationale, qui est quand même censé être une unité d'élite et qui intervient normalement, qui est censé intervenir dans les opérations antiterroristes, par exemple. Mais comme il n'y a pas des attentats tous les jours, ça vous échappera pas. Le terrain de jeu, si je peux le dire ainsi, enfin d'entraînement, mais en réalité même de jeu et de défouloir de la gendarmerie, c'est du GIGN, pardon, c'est les terrains de voyageurs quand il s'agit d'aller faire des perquisitions. Et donc, ça, là aussi, Aurélie en parlera beaucoup mieux que moi, ça donne lieu à des morts. Et c'est vrai que moi, j'ai commencé à travailler un peu sur une recension des voyageurs à partir des articles en ligne disponibles qui ont été tués par la police ou la gendarmerie, et beaucoup plus que chez les autres groupes et les autres minorités ethno-raciales. Les voyageurs sont ceux qui tombent le plus sous les balles du GIGN. C'est vraiment récurrent. Il y a plusieurs cas comme ça. Et donc là aussi, c'est quelque chose de délibéré. Et ce qui est intéressant avec la prison, c'est qu'en fait, c'est un des outils de l'arsenal anti-tsigane de l'État français pour faire disparaître du paysage les voyageurs. Parce que leur objectif, c'est vraiment de nous rendre invisibles et de nous faire disparaître littéralement, que ce soit physiquement ou sur le plan symbolique. Et donc, en enfermant les corps, c'est un outil qui était évidemment utilisé à cette finalité.
0: Ouais. Donc, dans toutes ces logiques qui conduisent au surenfermement des voyageurs, il y a aussi peut-être un truc qui est le fait, et l'exemple de Camille le montre très bien, que c'est aussi des personnes qui luttent contre les conditions d'détention qui leur sont faites, enfin contre tout ce qui se passe, mais aussi contre ces conditions de détention. Et donc, c'est des personnes qui vont aussi prendre des peines internes, des transferts, etc. Je ne sais pas si on peut revenir un petit peu sur la question à la fois de la spécificité des conditions de détention des voyageurs, notamment par rapport à la question des proches. Et je pense qu'il était aussi question de toute la manière dont le fait de ne pas avoir, entre guillemets, de domicile te bloque dans tout un tas de démarches pour la prison, par exemple, pour les permissions de sortie, pour avoir une remise... Merci. C'est la fatigue. Parler à la fois de ces conditions spécifiques et parler aussi des luttes des prisonniers voyageurs, des prisonnières voyageuses face à ces conditions et à ce surenfermement. Et c'est aussi des luttes, j'imagine que tu vas nous en parler, qui se font à l'intérieur et qui sont aussi menées par les proches dehors.
2: Oui, tout à fait. Je pense que pour cerner tout ça, il faut passer dès l'étape de la dite justice, de l'institution judiciaire et des tribunaux. Parce qu'en réalité, dès que vous allez dans une audience, bon, il n'y a pas beaucoup à Paris, mais la majorité sont en province, comme disent les Parisiens. Enfin, quand vous allez dans les campagnes, vous allez dans le tribunal d'une préfecture ou d'une sous-préfecture. Et là, vous allez halluciner parce que ce n'est pas du tout le même traitement. Dès le début de l'audience, on précise qu'il s'agit d'une famille de gens du voyage, alors que c'est vraiment absurde, parce que quand on dit une famille de gens du voyage, c'est des gens qui, pour beaucoup d'entre eux, sont des autochtones, qui sont là avant même que ce pays s'appelle la France. Donc vous voyez, ça n'a vraiment aucun sens, mais on spécifie. Qu'est-ce qui se passe quand il s'agit de prononcer les peines? On a de manière systématique, vraiment quasiment systématique, et dès le plus jeune âge, des peines de prison ferme qui sont prononcées. Pourquoi ? Parce que les magistrats, que ce soit d'un côté ou de l'autre du tribunal, j'aime pas faire de distinction parce que pour moi, c'est les mêmes pourritures, que ce soit
0: d'accord.
2: Ceux du parquet ou ceux de la magistrature, dans son ensemble. Et donc, ils disent que, en fait, comme les voyageurs ne sont pas fixes, n'ont pas d'adresse, soit vivent en caravane, parce que dans les faits, la plupart des gens ont des titres de propriété, possèdent des terrains, mais vivent dans des campines, comme on dit chez nous, c'est un endonyme pour désigner la caravane, et comme ils vivent dans des campines, ou parfois même s'ils ont une maison, mais qu'il y a une campine sur leur terrain, ils vont dire, ah ben ouais, mais c'est pas un habitat comme les autres, c'est pas possible pour nous de prévoir une peine alternative à l'enfermement et à la prison, et donc on vous envoie en prison. Et c'est pareil, comme tu le soulignais, donc y a pas, les aménagements sont beaucoup plus compliqués, les demandes de permission sont refusées de manière systématique, d'une part, parce qu'on considère qu'il y a un plus fort risque d'évasion, mais aussi parce qu'il y a cette fameuse dangerosité plus élevée et que donc ça peut partir en vrille s'il y a une escorte, par exemple, pour des obsèques. Mais c'est vrai qu'une fois qu'on a fait ce constat de discrimination spécifique et de difficultés spécifiques contre les voyageurs, on constate très facilement que... Il y a aussi énormément de résistance et de combativité à l'intérieur du Shtar. L'exemple de Kémy le montre bien, mais on peut penser aussi à l'exemple de Romain Leroy, et c'est un exemple que vous avez beaucoup suivi pour les camarades de l'Envolée. Mais il y a beaucoup de voyageurs comme ça qui sont rentrés dans l'art de l'administration pénitentiaire et qui ont mené des combats vraiment très braves, des mutineries notamment collectives. Il y a toute une histoire à écrire et c'est un truc sur lequel j'aimerais bien travailler. Mais c'est des résistances qui vont au-delà des barreaux des prisons et qui concernent aussi les familles à l'extérieur. Et ça, c'est très intéressant parce qu'il y a vraiment des spécificités voyageuses, si je peux le dire ainsi. Et ça veut dire quoi très concrètement? Ça veut dire que quand les juges d'application des peines, les JAP qui portent bien leur nom, refusent d'accorder une permission, et c'est le minimum de dignité pourtant, pour qu'un détenu aille assister à l'enterrement de son père, de son frère, de ses proches, ça donne lieu à des mouvements d'action directe très radicaux. Moi, ça a été le cas dans ma famille au début du mois de janvier. Enfin, je crois que c'était le 1er janvier. J'ai mon pauvre grand-père qui est mort, qui en plus était vraiment pas si vieux que ça. Et donc, on a fait une demande, on l'a envoyé hyper rapidement pour que mon père puisse sortir pour une permission. Et on l'a dit, y compris s'il faut qu'il ait une escorte, on s'en fout. Nous, on veut juste qu'il sorte pour assister. Et c'est le minimum de dignité qu'on puisse attendre à l'enterrement de son père, de mon grand-père. Et au dernier moment, le vendredi soir, alors que l'enterrement est lundi matin, sans laisser le temps à mon père ni à nous de faire un quelconque appel, qui est quand même vraiment du foutage de gueule, elle décide de lui refuser d'accorder la permission. Mmh. Et donc là, aussitôt, avec mes cousins, mais aussi mes petites cousines, on décide de bloquer la départementale, qui est la départementale la plus fréquentée entre deux sous-préfectures, celle de la Dordogne, donc Bergerac, et celle de la Gironde, donc Libourne. Mmh. Et donc ça crée de grosses perturbations. Et donc là, on a très vite, je sais pas, une quarantaine de gendarmes qui arrivent. De mobiliser de tout le département, les capitaines de gendarmerie qui font le déplacement. Et nous, on leur dit, enfin, je leur dis très, très texto, droit dans les yeux, nous, on ne partira pas d'ici tant qu'on n'obtient pas la libération. Et parce que c'est le procédé d'action qu'on a toujours mené pour obtenir gain de cause, à savoir le respect de notre dignité avec les voyageurs. Et ça date pas d'hier, ça fait des décennies que les voyageurs utilisent ce répertoire d'action pour qu'on défende notre dignité. Et donc là, je leur dis, passez-moi les magistrats au téléphone. Et donc, il me passe deux magistrats différents au téléphone, Bergerac puis Périgueux. Et là, ils me disent « Oui, mais vous comprenez, donc du gros foutage de gueule, nous, on ne peut rien faire. C'est la juge d'application des peines qui doit revenir sur sa décision. Or, nous sommes en plein week-end. C'était le vendredi soir. Elle a donné sa décision. C'est elle qui a donné sa décision le vendredi soir. Mmh. Et donc, il n'y a aucune possibilité de revenir dessus. Par contre, on a obtenu son engagement pour que lundi matin à 8h, elle revienne sur sa décision et que votre père puisse assister sous escorte à l'enterrement. Bon, et moi, crédule que je suis, parce que je suis encore assez jeune, on les a crus et

0: petit frère. Et là, l'administration pénitentiaire a mis son veto et donc la juge a refusé. Et donc là, pendant, y a eu une émeute spectaculaire des voyageurs qui ont mis des voitures en feu sur les voies de chemin de fer de la gare. Elles ont obtenu, si je ne dis pas de bêtises, à vérifier, mais l'obtention de sortie pour que le voyageur puisse assister à l'enterrement de son pauvre frère. Donc voilà, c'est un répertoire d'action qui fonctionne, qui permet d'obtenir des victoires très concrètes pour défendre notre dignité. Mais c'est aussi une réalité historique, notamment la pratique de l'évasion. On pourrait essayer aussi une autre modalité que prennent ces résistances voyageuses. Il y a Lise Foineau, qui est notre camarade, qui a fait un très bel article sur lundi matin à ce sujet, qui s'appelle « Résistance voyageuse ». C'est l'évasion, je le disais. Et ce qui est très marrant, c'est que là aussi, c'est une réalité transgénérationnelle. Pour vous raconter une petite histoire, il y a une femme qui s'appelle Angèle Sigler. Donc j'ai pris la citation exacte pour ne pas me tromper, parce que qui est vraiment très forte, qui était enfermée dans le camp de Choisiel pendant la Seconde Guerre mondiale. C'était un camp de concentration dans lequel il y avait plusieurs populations, des résistants, mais aussi des personnes catégorisées comme nomades en Loire-Atlantique. Et à un moment donné, je crois que les surveillants du camp, qui étaient des gardiens français, refusent de donner quelque chose à boire ou à manger pour son nourrisson, pour son petit bébé. Elle a 20 ans, Angèle Sigler, à l'époque. Et elle leur répond « Vous avez le sang pourri, tas de vaches, nous ferons une révolution dans le camp et je m'en fous d'attraper 10 ans de bagne. » Et donc, elle va être déférée au tribunal, condamnée pour ça en plus de son internement. Et ce qui est très intéressant, c'est que il y a quelques mois, l'année dernière, il y a son petit-fils ou son arrière-petit-fils qui, dans le cadre d'une sortie organisée par l'administration pénitentiaire pour les détenus, s'est évadé a été retrouvé quelques jours ou quelques semaines après. Et donc, c'est très beau de voir que c'est aussi des modalités de résistance, d'évasion, de rébellion qui se transmettent de génération en génération. Il n'y a pas que l'enfermement, on n'a pas que cet héritage-là de persécution, on a aussi un héritage de résistance.
1: Oui, puis je pense que c'est ce qu'on disait tout à l'heure, justement, sur... En fait, on parlait de ça sur les QLCO, les narco-prisons de Darmanin, mais en fait, c'est ce que tu racontes, Richie, justement, plus tu déshumanises les gens, justement, en ne les laissant pas aller à des enterrements, par exemple, en fait, plus les gens aussi se mettent à résister. En fait, quand les gens sont littéralement surenfermés, opprimés depuis, même avant la Seconde Guerre mondiale, comme tu nous as raconté là, en fait, on voit qu'il y a des logiques de résistance qui se créent, qui se transmettent. Et qu'en fait, les gens résistent toujours au sort qui leur est fait. Mmh. Et du coup, peut-être, en fait, on va faire une deuxième partie de l'émission avec Aurélie Garand, qui va nous parler du lien entre la prison et la mort des voyageurs et de voyageuses. Mais avant, on va peut-être passer un tout petit coup de musique pour faire une petite pause.
0: Et juste, peut-être avant, un tout petit mot, parce que sinon je vais oublier après, pour dire qu'il y a une phrase, une exclamation plus précisément, qui revient dans la bouche de quasiment tous les voyageurs, c'est « on n'est pas des chiens ». Et les voyageurs montrent ça par les actes. C'est-à-dire que chez nous, à force de prendre la misère dans la figure, dans la gueule, depuis qu'on est tout petit, on a aussi donc appris à se défendre. Et on n'a pas trash, ça veut dire peur, donc en nous, je suis en romanesque, de la police et des institutions. Et c'est vrai que c'est une grande différence. Moi, quand je suis arrivé en fait, dans le monde de l'engagement politique, militant dans les luttes, quand je suis arrivé à Paris, j'ai grandi dans le sud-ouest, il y a beaucoup de gadgets, de jeunes camarades à moi qui m'ont dit « Mais Richie, pourquoi tu vas au-devant comme ça des CRS et t'as pas peur d'eux ?» Et ils étaient étonnés, ils trouvaient que c'était de la provocation, que c'était puéril ou que c'était stupide. Mais en réalité, je pense qu'on le comprend très bien quand on me situe en tant que voyageur, parce que c'est pas quelque chose de la provocation, c'est quelque chose qui est lors de la confrontation assumée, extrêmement digne. Et moi, je suis très fier d'avoir cet héritage-là. Et ce dont je suis très fier, c'est qu'on m'a appris dès le plus jeune âge à avoir de la gueule, à avoir de la mouille, comme on dit toujours en Manouche, et à pas se laisser cracher la figure, et à rendre coup pour coup. Et ça, c'est une grande fierté.
1: Oui, peut-être moi, ça me fait écho justement au parcours à l'intérieur de Kémy, et justement au fait qu'il s'est vraiment battu contre l'administration pénitentiaire, notamment au moment où il n'a pas eu la permission de sortie pour aller à l'enterrement de son père, où du coup il a fait une prise d'otage, où il a du coup pris en otage, nous en l'envolée on aime bien ça appeler une prise de parole plutôt, mais il a pris en otage les matons pendant des heures pour pouvoir aller voir son père. Et donc voilà, c'était pour rebondir sur ce que tu disais, qu'en fait c'est des gens, enfin vous êtes des gens qui se laissent pas faire, quoi.
2: Ouais.
1: Voilà, mais du coup on peut passer un petit coup de musique. On va y arriver.
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0: Coucou à tous, vous êtes toujours à l'écoute de l'envolée sur Fréquence Paris Pluriel. Alors, on rappelle juste très rapidement le numéro de téléphone pour lequel vous pouvez nous contacter toute la semaine par appel au répondeur ou par SMS ou par message sur les messages récryptés. C'est le 07 53 10 31 95.
1: Et donc, on est avec Aurélie au téléphone. Salut, tu nous entends ?
2: Salut, je vous entends bien.
1: Bah, merci beaucoup à toi d'être là.
2: Merci à l'envolée.
3: Bah, du coup, peut-être pour te présenter, du coup, Aurélie Garand, qui du coup, enfin, ton frère a été tué par la police, par
1: le GIGN.
3: J'ai plus la date, peut-être tu peux réexpliquer rapidement. Et après, on va parler justement de...
2: Bah, comme tu le disais, je m'appelle Aurélie, je suis la sœur d'Angelo Garand. Mon frère, il a été tué il y a maintenant 9 ans par une antenne du GIGN chez nous. On est des voyageurs, puisque c'est le thème aussi de l'émission, et c'est bon de le rappeler. Mon frère, il a été tué par une antenne du GIGN. J'ai lutté pour avoir justice et vérité pendant 8 ans. On a fait tout ce qu'il fallait faire légalement. On a demandé justice. Et l'année dernière, en 2025, en mars 2025, on a reçu la décision de la Cour européenne des droits de l'homme qui déresponsabilise l'État français en fait d'avoir appliqué pour la première fois le L435-1. Je pense que vous en avez tous entendu parler. Et j'espère que ceux qui sont en prison aussi. Le L435, en fait, c'est un article de loi qui donne... en fait, c'est un permis de tuer pour les Schmitts. Qui a été... c'est la loi Cazeneuve, en fait, L435, de février 2017. Et en fait, Angelo, si j'interviens aujourd'hui dans l'envolée, c'est parce qu'aussi Angelo, ça a été un prisonnier. Et il est rentré un prisonnier, malgré lui. Il est rentré pour la première fois en prison à 22 ans pour une conduite sans permis. Et après, on est suivi, comme disait Kémy, en fait, le tchor aussi pour le vol, pour nourrir sa famille. Et en fait, il est tombé, comme pas mal de voyageurs. Et en fait, s'il est tombé dans l'engrenage carcéral, Angelo, c'est parce qu'on est des voyageurs aussi. Parce que, en parlant du GIGN, je vais redire la petite anecdote que moi, j'avais 10 ans. J'ai vu le GIGN interpeller mon père chez nous, juste pour un cambriolage dans une fromagerie. Et c'était en 96, j'avais 10 ans. Et à ce moment-là, le GIGN, il agit comme il devrait agir, c'est-à-dire juste interpeller les gens. Sauf que Angelo, en fait, en 2016, il était en prison à Poitiers-Vivonne. Il a eu une journée de permission pour resserrer les liens familiaux, soi-disant. Et à cette journée, il a décidé de ne pas entrer. Et il a vécu pendant 6 mois dehors, mon frère. Il a vécu dans sa voiture avec son fils. Il passait nous voir de temps en temps. Et... il y avait après il y a eu des soi-disant mandats de recherche alors que les gendarmes ils étaient les gendarmes n'avaient pas le droit d'interpeller Angelo parce qu'il y avait une enquête et ils avaient décidé de faire intervenir le GIGN mais pas n'importe où, ils attendaient que Angelo il vienne chez nous là où on habite avec mes parents. Et en fait le 30 mars 2017 on a une antenne du GIGN qui débarque à 13h lors d'une grillade avec mes parents. Et Angelo, il se cache, il fouille tout, en fait, ils se font plaisir, comme disait Richie, on est, en fait, le GIGN, c'est une antenne du GIGN qui est venue tuer Angelo. Et les antennes du GIGN, ils ont été créées en 2016 pour la contre-attaque terroriste. Et en fait, comme le rappelait Richie, heureusement, il n'y a pas des attaques terroristes tous les jours. Et du coup, ces gens-là, il faut bien les occuper. Et ça sort dans Libération d'un journaliste qui a fait son travail, qu'il arrive souvent, régulièrement, que les antennes du GIGN font des interventions chez les gens du voyage. ça relève de l'exotisme, quoi, parce qu'en fait, chez nous, on ne sait pas combien de personnes on va trouver, on ne sait pas combien il y a de caravanes à scier. Et nous, on est des gens sédentaires, enfin, mes parents sont sédentaires, on est là, quoi. Et du coup, on a toujours été pointés en tant que tels. Et même quand j'étais gamine, lors d'interpellation de mon père par l'IGN, on était pointés en tant que tels, les gens du voyage. À voir, en fait, comment on traite aussi les gens du voyage au niveau aussi judiciaire, jusqu'à la mort d'Angelo, en fait. À chaque étape judiciaire depuis sa mort, c'est-à-dire contre les tueurs, en fait, contre les hommes du GIGN, on a porté plainte, s'est constitué partie civile, on voulait un procès public, juste un procès public, puisque, en fait, moi, je suis contre la prison, parce qu'on sait que la prison, ça ne sert à rien, et je pense que tous les gens qui nous écoutent aujourd'hui l'ont bien compris, et le savent, quoi. Et on n'a pas eu de procès public, en fait, mais à chaque étape judiciaire, des non-lieux de bureaux sur les arrêts, en fait, des non-lieux, à chaque fois jusqu'à la Cour de cassation, c'était de rappeler que Angelo Garand, membre de la communauté des gens du voyage. Et en fait, c'est comme si, en fait, Angelo, il est mort parce qu'on appartient à la communauté des gens du voyage pour les badger. Pour moi, l'affaire, elle est simple, quoi. On s'est battu pendant 8 ans pour avoir justice. On n'a pas eu justice, mais on a la vérité. Et en fait, même sans justice, on a décidé quand même de poursuivre dans la lutte. D'ailleurs, bravo, merci et force aux résistants de Condé. Ce qu'ils font, c'est extraordinaire. Et c'est vital, en fait, aussi, je trouve.
3: Ouais,
2: et pour en revenir aussi à tout ce que c'est d'être un voyageur en prison, j'ai entendu la lettre de Kenny, j'ai écouté Richie. Et en fait, Angelo, s'il est pas retourné en prison, il n'avait marre en fait du système qui broye des hommes et qui les renferme. En fait, Angelo n'en voyait plus le bout, quoi. Comme la plupart, en fait, au bout de tant d'années de prison, t'es considéré comme un voyageur, un multi-récidiviste, alors que t'as tué personne, en fait. C'est juste des faits mineurs. Et...
3: Aurélie,
1: tu nous entends? Je pense qu'on a eu un petit problème.
3: On a
1: été coupé.
3: Peut-être le temps qu'elle rappelle, tu avais envie de.
4: Oui, c'est toujours très fort ce qu'elle dit, là, Aurélie, et puis elle le dit très bien. Et elle a une manière de rendre visible ce qu'on vit, les voyageurs, qui est très, très forte et très puissante. Et moi, je suis vraiment très fier et très content, très heureux de me battre avec elle, de participer à plein de luttes avec elle. Pour l'honneur, les droits des voyageurs.
3: Elle est de retour.
4: Voilà.
3: Merci.
1: Ouais.
3: Mais ouais, du coup, Aurélie, tu disais, on t'a récupéré ou pas? Aurélie. Là. Ouais. Tu nous entends? Ouais, là, on t'entend.
2: Et du coup, je voulais dire que la peur de ne pas pouvoir aller aux obsèques des siens, on sait, enfin, c'est tout le monde, mais perdre quelqu'un, c'est dur. Et l'enfermement, quand on l'a toujours vécu, en fait, l'une des raisons pour lesquelles Angelo aussi ne voulait pas retourner en prison, il me l'a dit clairement, j'ai pas envie qu'il arrive quelque chose au tata et que je puisse pas y être, quoi. Qu'il arrive quelque chose à notre père, et il sait très bien qu'il aurait pas eu sa permission. C'est l'une des raisons, en fait, aussi pour lesquelles Angelo n'est pas rentré. C'est l'une aussi des raisons pour lesquelles on nous rejette notre pourvoi en cassation. Enfin, on nous rejette pas. Il est non admis, notre pourvoi en cassation. Le pourvoi en cassation, c'est notre dernière étape, en fait, pour espérer un procès public dans l'exécution d'Angelo. Et à la Cour de cassation, ils ont décidé de non admettre notre pourvoi, non pas de le rejeter, parce que s'ils l'auraient rejeté, il aurait fallu qu'ils motivent. Mais dans leur non-admission, il y a quand même la petite réflexion, en gros, que mon père, il est toujours vivant, quoi. En fait, la justice, elle a fait comme dans le dossier de la mort d'Angelo, elle a fait comme elle a toujours fait quand il était vivant et à chaque fois qu'elle l'a signé en prison, quoi, en fait. Et c'est pour ça que c'est important que nous, maintenant, les voyageurs, on prenne la parole en tant que concernés. Bravo à l'envolée, merci à tous ceux qui nous écoutent. On doit prendre la parole en tant que premier concerné parce que c'est quand... quand les Gadjé parlent de nous, ils sont entendus. Mais quand nous, on veut parler nous, comme nous, la famille d'Angelo, on a voulu un procès public, eh ben, en fait, personne ne veut nous écouter. Et en fait, dans l'antiracisme politique, l'anti-ziganisme n'en fait pas partie. Et je pense que ça, c'est un vrai problème pour toute la société entière, parce qu'on ne peut pas lutter contre l'antiracisme. Enfin, on ne peut pas être antiraciste et pas lutter contre l'anti-ziganisme, puisque, comme l'a dit Richie, en fait, nous, ça fait des centaines d'années qu'on vit ça en tant que pointé du doigt, en tant qu'ethnique, en tant que voyageur, et pourtant qu'on est français. Alors que, je vais dire un truc dont je ne suis pas fière, mais qu'il y a beaucoup d'anciens de la famille qui sont fiers. Nous, on a combattu pour le pays. Le truc que je suis fière aussi, c'est que nous, Raymond Durem, enfin plein, Marie-Louise Bonny, dont on parlait tout à l'heure, c'est l'arrière-grand-mère de Maïs Ognès, et elle a parlé seulement là, il y a quelques temps, en fait, de tout ce qu'elle a subi dans les camps. Et en fait, les camps, c'était une belle... Enfin, ça n'a jamais été reconnu. On n'a jamais reconnu nos souffrances. Comme on n'a jamais eu... on aura, nous, la famille d'Angelo, même la société, en fait, on le doit aussi à tout le monde, ça. La reconnaissance du crime d'Angelo, en fait, il sera jamais admis. En fait, la mort d'Angelo, elle est légale. Le L435, c'est la première victime du permis de tuer. Angelo, il s'applique sur un voyageur. Et pourtant, on s'est battu, hein, corps et âme. Et je regrette pas. Et on a perdu sur le papier. Mais on doit continuer. On doit continuer à exister en tant que tel. Militer pour nos droits. Parce que comme disait tout à l'heure aussi Richie, parler des places. En fait, les places, c'est que la continuité des camps. C'est que la continuité de nous pointer du doigt. Et c'est toujours ces gens-là. Ça, on en parle souvent autour de nous. On est considérés comme ces gens-là. Mais ces gens-là, quand moi, je suis mère de famille, j'ai 3 garçons. On cherche des stages, des apprentissages. On essaye de se camoufler comme on peut. Des fois, on réussit. Mais à chaque fois qu'on réussit, par contre, on se fait toujours démasquer. Ou même, avant même de se faire démasquer, on entend des atrocités sur les voyageurs. Mais c'est l'accès au travail, l'accès à, en fait, être voyageur en France, malgré d'être français, c'est dans toutes les institutions, en fait, qu'on est pointé du doigt en disant ces gens-là. Et aujourd'hui, j'ai envie de dire... en fait, non, on est ces gens-là, mais on est les gens. On est les gens et on va se battre ensemble avec tout le monde. Parce que depuis 9 ans, en fait, j'ai fait quoi depuis 9 ans? Nous, on est pour l'humanité, on n'est pas ces gens-là, on est des gens. Et même si on n'a pas eu, en fait, justice pour Angelo, d'ailleurs, ceux qui connaissent depuis qu'ils nous ont fait pas, il a été réédité en version augmentée où j'ai rajouté un chapitre en plus. Et il doit sortir le 26 juin. Du coup, je vais vous lire un petit passage pour en terminer là.
3: Aurélie, je suis désolée, il reste même pas 3 minutes d'émission. Du coup, mais si...
2: Pour 2 secondes.
3: Ah oui, ça peut, vas-y.
2: C'est vraiment un tout petit pour renfermer la parenthèse. Et voilà. Si on n'a pas eu justice pour Angelo, c'est que le combat doit être plus grand que ça. Il est loin d'être fini, le combat, et il concerne tout le monde. Ils sont cons, parce qu'au tribunal, ça aurait été que le procès des tueurs. Mais comme le système protège les tueurs, on est bien obligé de faire le procès du système. C'est tout.
3: Du coup, on lira ce chapitre qui sort aux éditions Le Bout de la Ville le 24 juin, t'as dit, c'est ça ?
2: Le 26.
3: Et merci beaucoup, en tout cas, d'avoir... Enfin, merci. Du coup, Richie, tu avais quelque chose à ajouter rapidement?
4: Oui, juste 2 petits mots. Allez acheter le livre de Aurélie depuis qu'ils nous ont fait ça aux éditions du Bout de la Ville le 26. La deuxième chose que je voulais dire, c'est venez le 8 juillet à 13h30 au tribunal judiciaire de Paris, à Porte de Clichy. Aurélie sera là pour témoigner et on va se servir du procès que le parquet veut me coller pour faire entendre le nom d'Angelo et son histoire et faire le procès de la magistrature et des parquets qui refusent à chaque fois de nous donner justice et qui, au contraire, sont l'acteur principal de l'injustice quotidienne qu'on traverse. Et la dernière chose que je voulais dire, c'est faire un lien entre l'enfermement des voyageurs hier et aujourd'hui. Avec Aurélie, mais avec 150 voyageurs, on s'est rassemblés à Coudrecieux dans la Sarthe le 31 mai. Et ce qui s'est passé, c'est qu'il y a eu un article du plus grand journal local qui s'appelle Le Maine Libre. Il y a eu une page entière sur notre manifestation de voyageurs descendant d'internet pour demander le classement du site. Et à droite de l'article, sur la même page, il y avait une autre brève qui disait « Des hommes de la communauté des gens du voyage incarcérés à des peines de prison ». Et donc, quand les descendants font une manifestation pour demander qu'on n'oublie pas les vieux qui ont été dans les camps, dans le même traitement médiatique, à côté, on parle de voyageurs qui sont enfermés en prison. Donc, cette histoire-là, elle n'a pas pris fin.
1: Bah, merci beaucoup. Peut-être toute dernière chose, on profite de cette émission aussi pour faire passer un appel à témoignages. Donc les gens qui nous écoutent à l'intérieur, les proches qui nous écoutent, n'hésitez pas à le faire circuler. Si des prisonniers, voyageurs souhaitent nous écrire, on retransmettra bien sûr leur témoignage à Richie et à Aurélie. Donc voilà. Et on a hyper rapidement de mini coucou à passer.
3: Ouais. Et ben du coup, un big up à tous les voyageurs et à toutes les voyageuses enfermées. Un big up aussi à tous les prisonniers qui luttent dans les QLCO. Un coucou à Kémy, à Fabrice, à Aurélie, à Redouane, à Pascal, à Blanche, à BN, à Nicolas et à Lucas.
1: Rediffusion mercredi 8h30.
3: Et force, courage, détermination.
1: Et comme d'habitude, il n'y a pas d'arrangement.

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1: Yolande Vaubois se faufile par le Vasistas dans la maison des vocables. Quesaco, Ancora, le livre titre

Lorsque je dis « ils existent », ça parle, ça sous-entend quelque chose, comme une caresse froide se mêle à l'évidence, mais qu'est-ce que c'est ? De quoi ça parle ? C'est dans cet environnement-là que j'enquête, sans jamais regarder à l'extérieur, recourir au monde extérieur. Il faut que ce soit de leur monde, de leur matière, manière. Vous comprenez ? Si j'isole le phénomène naissant, comme en ce moment, ils existent, vous verrez bien, vous commencerez. Je vous le souligne, ce n'est pas une hallucination. Ils existent. Entendez-vous quelque chose ? Des ombres au loin. Ils existent. Vous entendez tout près quelque chose ? Au loin, des ombres s'étirent. Cela veut dire qu'il y a des formes, des monstres mondes ou des corps d'autres tout près. La possibilité de... qui s'élargit. La lourdeur d'une chose, dense, comme une forme et à demi palpable, avec des yeux, qui ressort des vocables. Vous la sentez ? Une âme comme une narration souterraine, ainsi, telle qu'elle, sous-jacente. Il ne faut rien dire de plus, juste réécouter. Il faut le dire, c'est cela, rien de plus, un mi-mot à peine. Laissez passer derrière nous cette épaisseur imaginaire, angoissante, cette densité, ce roman d'une seule phrase, la puissance de ce moment qui parle. J'éteins. Ils existent.

0: C'était Tout parlera aux éditions Béton Roman.
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3: En 1985, soit 3 ans après la mort du poète Georges Perec, les éditions Hachette publiaient un recueil de courts essais sous le titre « Pensées classées » où le poète se demandait comment ranger ses livres. Qu'il s'agisse de les classer par ordre alphabétique, par continent ou par pays, ou encore par couleur, date d'acquisition, date de parution, format, genre, grande période littéraire, langue ou encore par priorité de lecture, reliure, Perec écrivait « Aucun de ces classements n'est satisfaisant à lui tout seul. Dans la pratique, toute bibliothèque s'ordonne à partir d'une combinaison de ces modes de classement. Leur pondération, leur résistance au changement, leur désuétude, leur rémanence donnent à toute bibliothèque une personnalité unique. Il convient d'abord de distinguer les classements stables et les classements provisoires. Les classements stables sont ceux qu'en principe on continuera à respecter. Les classements provisoires ne sont censés durer que quelques jours, le temps que le livre trouve ou retrouve sa place définitive. Ce peut être un ouvrage récemment acquis ou non encore lu, ou bien un ouvrage récemment lu que l'on ne sait pas très bien où mettre et que l'on s'est promis de ranger à l'occasion d'un prochain grand rangement, ou encore un ouvrage dont on a interrompu la lecture et que l'on ne veut pas classer avant de l'avoir repris et terminé, ou bien un livre dont, pendant une période donnée, on s'est servi tout le temps, ou bien un livre que l'on a sorti pour y chercher un renseignement ou une référence et que l'on n'a pas encore remis en place, ou bien un livre que l'on ne saurait mettre à la place où il irait car il ne vous appartient pas et on a plusieurs fois promis de le rendre, etc. C'est dire si classer les livres peut appeler une activité intellectuelle assez poussée. Aussi pour ce numéro classé, Métaclassique a proposé aux étudiants de master du département de musicologie de l'université de Poitiers et Tours de classer des musiques, d'inventer une typologie pour justement mettre en jeu tout ce que leur mise en ordre peut poser en questions diverses et lever comme problème. Avant d'entrer dans ces différentes typologies, voici une allemande de Claude Gervaise par l'ensemble Tourangeau, Douce Mémoire.

0: Dans un monde où l'histoire se répète, où les périodes sombres de notre histoire, malheureusement encore trop récentes, semblent avoir été oubliées par certains, des musicologues de la région Centre ont retrouvé des enregistrements sur bande magnétique datant de novembre 1940, d'une réunion de crise entre instruments de musique. Écoutons donc cela.
1: Mes amis, l'heure est grave, Piccolo et Cor Anglais ne répondent plus aux courriers. Le bruit court que cette nuit, les Glockenspiel ont organisé une rafle. Piccolo et Cor Anglais ? Mais pourquoi eux ? La raison est évidente. Ils n'ont jamais de solo, et Cor Anglais est trop peu présent dans les orchestres. Ils sont considérés de trop. Mais c'est ridicule ! Ils sont tous aussi importants que les autres ! Et qu'en est-il du violon, du hautbois et de la trompette ?
2: Ils ont été aperçus à Montoire, il y a de ça plus d'un mois.
1: Bon Dieu, j'aurais dû me douter qu'ils sauteraient sur cette occasion. Ils n'ont qu'une envie, c'est conserver leur position dominante. Sax, as-tu pu prendre contact avec Piano ?
3: Piano ne veut plus de contact avec nous. Je pense qu'il a malheureusement été soudoyé. Il s'est toujours positionné en médiateur. Mais ne pas se positionner en ce moment, c'est se ranger avec l'oppression.
1: Cela ne va pas du tout, guitare. As-tu encore ta ligne directe avec Balalaïka et Cornemuse ?
4: Je l'ai bel et bien. Malheureusement, Balalaïka a ses propres problèmes avec Koto et Samizen. Et Cornemuse n'a toujours pas réussi à attirer l'attention de Banjo.
1: Cela ne peut plus durer. Il est temps que les choses changent. Qu'aucun instrument ne manque de mélodie. Qu'aucun instrument ne sente relégué à une simple texture. Que le carnaval des animaux soit un exemple pour tous les orchestres de France.
0: L'enregistrement se coupe peu de temps après. Aucune trace n'a été laissée par ces instruments. Avec cette archive précieuse, a été trouvé un document listant tout l'orchestre et leur positionnement. D'un côté, ceux qui étaient bien contents de conserver leurs privilèges lors du régime de Vichy, à savoir le violon, la harpe, la trompette, le hautbois, le violoncelle, le trombone, le cor français et le basson.
5: Pour que leur nom soit
0: et ceux qui se sont battus au même niveau que tous les autres. L'alto, les percussions, la contrebasse, le piccolo, le cor anglais, l'accordéon, la guitare, le saxophone, la clarinette, le tuba et la flûte. Sans oublier l'éternel apolitique, ou tel qu'il est introduit dans Piccolo et Saxo, Sa Majesté, le piano.

0: Il est clair que ce conte musical prend un sens terriblement cynique dans un monde où l'égalité n'est ni dans l'orchestre ni dans la société. Et il faut croire que ça ne soit pas un problème qui date d'hier.
1: Aujourd'hui, nous étions dans les rues, oui, avec la folie et le réjouvement d'un concert unique, dissonant et contrastant du quotidien du centre-ville de Tours, dans le cadre du festival Musique en Ville. La musique contemporaine a été la protagoniste de cet événement unique en plein cœur de la ville de Tours et en plein air, tout type de public confondu. Et nous les laisserons intervenir pour savoir ce qu'ils pensent des morceaux interprétés.
2: Mais comment définir les différents types de public? Nous pouvons nous inspirer du travail de Contre-culture psychique dans son article dans la revue Transposition, le texte « Le lynchage à la tomate ». Vous allez voir, c'est plutôt simple. Commençons avec l'avis sur Visage de Luciano Berio. Voici le type de public auto-excité. D'une excitation qui part de lui-même. Bonsoir monsieur, c'est la première fois que vous avez participé à un concert de ce type ?
3: Oui.
2: Pourquoi êtes-vous venu ?
3: Oh, par hasard, j'ai vu de la lumière et je suis rentré.
2: Que pensez-vous du dernier morceau que vous avez venu d'entendre ?
3: Je pense qu'il y a beaucoup de travail pour faire cette musique, mais je n'en vois pas l'intérêt.
1: Un public qui voit l'activité de son esprit et non par principe ou par supposition, les publics ont excité. Bonsoir, vous êtes étudiante ?
4: Oui.
1: Et la musique vous intéresse ?
4: Oui, je suis étudiant au conservatoire de musique. J'ai commencé, ça fait 6 mois.
1: D'accord. Et vous avez apprécié la musique contemporaine ?
4: Oui, je voulais savoir ce que ça donnait.
1: Que pensez-vous du dernier morceau interprété ?
4: Franchement, je pensais que la musique contemporaine serait plus avec des Et le dernier morceau a été assez joli pour être musique contemporaine, selon moi.
2: Et vous, qu'en avez-vous pensé ?
0: Je ne sais pas, ça ressemble à de la musique dans les magasins ou à de la musique des documentaires Arte.
2: Mais est-ce que ça vous a plu ?
0: En ça, ce n'était pas désagréable, mais écouter ça comme un concert, y a eu des moments où j'ai failli m'endormir.
1: Avec différents tiens de Steve Reich, nous avons pu voir le public socio-excité, qui se traduit par socio-excitation inter-individuelle, avec notamment des réactions positives. Bonsoir madame, on voit que Steve Reich vous a plu.
5: Oui, beaucoup. Je ne connaissais pas cette musique avant de venir et ce fut une expérience extraordinaire. Au début, j'ai eu du mal à me plonger dans l'univers et la représentation des trains, mais au fur et à mesure que la musique s'intensifie, j'ai été transportée dans l'univers de Monsieur Reich. C'est une expérience inoubliable, je recommande à tout le monde, bravo!
2: Mais un tel enthousiasme doit avoir aussi son opposé. Le public socio-excité intra-individuel, après par exemple 433 de John Cage.

0: Bonsoir, monsieur. Que pensez-vous de cette performance musicale ?
1: Ouf, performance ? Je ne pense pas.
0: Mais pourquoi ?
1: Bah, si j'avais dû payer ça, ça m'aurait... Entendu avant la fin, c'est un art de faux intellectuel qui cherche qu'à créer des choses de plus en plus absurdes.
0: Et vous pensez qu'il y a une raison à cela ?
1: Oh que oui ! Vous savez, Mozart fut enterré dans une fosse commune, et aujourd'hui on peut faire ça et devenir riche.
2: Mais ne vous en faites pas, nous pouvons garder espoir.
0: Et votre fils, qu'est-ce qu'il en a pensé ?
3: Eh bien, il n'y avait pas de musique, mais les gens faisaient du bruit.
0: Qu'est-ce que c'est comme bruit ?
3: Il y avait des personnes qui toussaient, d'autres qui chuchotaient ou râlaient. Et il y en avait aussi les bruits de la ville.
0: Et est-ce que tu aurais imaginé parler de ça après un concert de musique ?
3: Je pense pas. C'est peut-être le but de cette musique.
0: Et voilà une soirée forte en réaction pour cet événement culturel de la ville de Tours. Merci de nous avoir écoutés et nous vous souhaitons une bonne fin de soirée.
4: Nous retrouvons pour ce début d'émission Giovanni Maria Artusi ainsi que Claudio Monteverdi. Suite à un différend artistique, les deux hommes ont accepté de débattre à la radio afin de défendre leurs idées. Bonjour Monsieur Artusi, vous pouvez vous exprimer, c'est à vous.
5: Bonjour, je suis ici car je trouve que les chants de Monteverdi sont des choses difformes par rapport à la nature et au propre de l'harmonie. Les nouveautés ne me plaisent pas et sont dignes de blâme. Écoutez ce qu'il a fait sur sa pièce « Cruda Amarelli ». Il place une neuvième sur un sol et sans la résoudre, il arrive sur une septième mineure. Je ne sais pas comment quelqu'un qui fasse profession d'homme talentueux puisse laisser passer de semblables imperfections. Comptine connue, même par les enfants.
4: Très bien, écoutons donc cet extrait.

0: Monsieur Monteverdi, que pouvez-vous répondre à cela ?
1: J'avais déjà exprimé à ce cher Artusi une réponse écrite pour faire savoir que je ne fais pas les choses au hasard. Je souhaite que le discours soit maître de la musique et non serviteur. Monsieur Artusi, vos arguments sont incomplets, car citer des passages du Cruda Amarilli sans les paroles revient à priver le corps de son âme. Mon frère Giulio pense exactement la même chose que moi sur ce point.
0: Après l'écoute de la pièce, les intervalles ne m'ont pas choqué, mais je peux comprendre qu'ils ne correspondent pas aux attentes de la première pratique. À part ça, nous nous retrouvons ici dans un type de débat que je qualifierais de « mauvaise foi », notamment à cause des passages cités sans les paroles. Peut-être observons-nous un soupçon de jalousie de la part d'Artusi ? Je pense que nous avons plus jaloux encore. Nous retrouvons M. Jean-Jacques Rousseau, qui, selon ses termes, en a gros. À la suite du harcèlement commis par un certain Jean-Philippe Rameau, il prend la parole sur notre antenne.
2: Bonjour. Vous savez, je suis quelqu'un de passionné et j'aime la musique. Mais la situation est intenable. Monsieur Rameau m'a fait passer des épreuves de musique afin de m'humilier. Il a brisé mon rêve. Depuis, je ne jure que par la musique italienne. L'italien est fait pour être chanté alors que le français est uniforme, sourd et monotone. Les vrais connaisseurs, les gens de talent, les hommes de génie se placent derrière la reine qui apprécie tout autant que nous cette musique.
0: Effectivement, mais ne sentirions-nous pas un léger sentiment de jalousie ? Cette querelle ne serait-elle pas de type « jaloux car il y a quelqu'un de plus fort que moi » ? Mais laissons M. Rameau s'exprimer.
3: Bonjour, alors moi, j'ai jamais voulu être dans cette histoire. Je vais juste faire de la théorie, c'est tout. Mais s'il faut dire quelque chose, c'est que à mon avis, les Italiens en font trop. Ils chantent 50 notes à la seconde sans exprimer aucune émotion. C'est juste du m'as-tu vu. Les artistes doivent rester naturels, c'est tout. 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
0: Vous reculez devant rien pour faire de la promo, vous. Voici un clash qui a réussi à déchirer le peuple français. Un clash qui déchire ? Un clash déchirant ? Quelle œuvre dramatique, cette Heine Silvesternacht, écrite en 1863 par Nietzsche. Pour cette avant-dernière partie, nous accueillons deux amis devenus ennemis, un clash que je considère comme le plus déchirant, Richard Wagner et Friedrich Nietzsche.

0: Bonjour Richard.
1: Guten Tag, ich bin Wagner. Le Wagner, le grand. Je suis assez frustrée car un coup on m'adore, un coup on me déteste. Ce que les gens ne comprennent pas, c'est que j'ai une conception unique et nouvelle de mon œuvre. Je veux qu'elle intègre de l'art, de la poésie, de la danse, du chant et de la musique pour lier le tout. De toute façon, je fais ce que je veux, c'est moi qui compose.
0: Ah oui, vous êtes très très en colère. Justement, votre ex-ami peut dire quelque chose à propos de ça.
2: Je vais vous dire, moi, ce que je pense de sa musique. Au début, j'adorais, comme tout le monde. Mais Wagner est un comédien. Il n'a toujours pas compris le fait qu'une musique doit être pure. Il me rend malade. Je n'ai que faire du théâtre, moi. À l'inverse, écoutez Carmen de Bizet. Une œuvre qui tient l'auditeur pour intelligent. En plus, le christianisme présent dans le Parsifal est la goutte d'eau qui fait déborder le Graal. Tous les romantiques de cette espèce finissent sous la croix. C'en est désolant.
0: Mais quel grand penseur vous faites. On pourrait penser que c'est votre métier. Vos arguments tiennent la route face à l'hégémonie wagnérienne. Certains clashs sont de moins grande échelle. Voilà une journée forte en émotions qui se termine avec le clash entre Pierre Boulez et Yanis Xenakis. On vous écoute, monsieur Xenakis.
3: Oui, bonjour. Je viens exprimer un reproche sur la musique de monsieur Boulez. Ses méthodes de composition laissent l'interprète libre de faire ce qu'il veut, y compris n'importe quoi. Il a perdu le contrôle de sa musique et tout devient aléatoire. Là où la musique est en pleine évolution, il se laisse corrompre par les Américains comme Cage et développe même une forme ouverte, ce qui est délirant.
0: Avant de répondre à cela, monsieur Boulez, nous allons écouter un petit peu de Xenakis.

0: Voyez-vous, tout est mesuré, calculé, coordonné. Pour moi, la musique de Xenakis est grossière, avec un gros manque d'expérience musicale. Normal, il est architecte et mathématicien. Je déteste tout ce qui devient la mode de toute façon. Certains compositeurs suivent le mouvement. Moi, monsieur, je vais là où les autres ne vont pas. J'innove.
1: Loin de moi l'idée de juger, mais cette petite dispute n'a jamais été synonyme de grand changement esthétique. D'où le fait que je qualifierais d'inutile. Déjà que la musique se retrouve complètement éclatée après 1945, ne laissons pas les compositeurs s'éclater aussi. Chacun fait ce qu'il veut. Malgré tout, après l'écoute de Myst, je trouve que Pierre Boulez caractérise la mauvaise foi.

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4: Bonjour Mélanie, bonjour à tous.
5: Bonjour Mélanie, et bienvenue dans notre feuilleton, le goût des instruments. Ensemble, pendant plusieurs épisodes, nous allons vous donner les meilleures recettes pour cuisiner vos instruments.
4: Bien sûr, comme toujours, vous pouvez participer et nous proposer vos recettes et vos idées. Commençons tout de suite par un plat des plus musicaux.

0: Le Vegetable Orchestra, orchestre unique au monde, créé en 1998, est le seul à proposer une dégustation des instruments utilisés en préparant pour le public une soupe à chaque fin de concert.
1: C'est donc à notre tour de vous proposer notre carte du jour, que vous pourrez reproduire chez vous grâce à nos savoureuses recettes. Commençons par l'entrée. Nous vous proposons la galette Lamusbeck au paysage bucolique.

0: tout comme cet extrait. Cette recette est une des plus faciles à réaliser. Demandant que peu d'ingrédients, elle sera parfaite pour une entrée en matière. Nous avons choisi de vous présenter cet extrait du compositeur français Philibert de la Vigne, compositeur du XVIIIe siècle, pour le côté simple, bucolique et traditionnel de sa musique, tout comme la recette que nous vous proposons.
1: Avec seulement une musette et une flûte à bec, nous vous proposons la recette suivante. Découpez votre musette en séparant le petit et le grand bourdon, ainsi que la poche vidée de son air et le chalumeau. Mélangez ces derniers dans un grand saladier avant d'ajouter la purée de flûte à bec. Malaxez, puis passez à l'assaisonnement. Faites un puits au centre afin d'y ajouter les deux bourdons, puis pétrissez jusqu'à obtenir une pâte souple. Laissez reposer une heure. Découpez en carrés et enfournez 20 minutes à 190 degrés.
0: En plat principal, nous vous proposons une variation du bœuf bourguignon avec un bœuf 100% musical. Pour celui-ci, nous avons choisi une symphonie utilisant l'orchestre symphonique qui, plus consistant, regroupe toutes les familles d'instruments. Avec ces trois mouvements, vous pouvez ainsi réaliser des variantes de ce plat, vegan ou végétarienne. Nous avons choisi cette pièce pour vous montrer que les femmes, y compris de notre temps, sont aussi bonnes cuisinières que compositrices. De plus, utilisant un langage tonal qui mélange parfaitement les timbres, elle sait mettre en avant les bois, principale caractéristique de cette symphonie. Pour le réaliser, il vous faudra commencer par découper les contrebasses en cubes de 3 à 4 cm de côté, peler les clarinettes et les hautbois en ne gardant que les hanches telles des oignons. Faire de même avec la grosse caisse en ne gardant que le centre de la peau qui apportera une touche piquante et goûtue. Éplucher les flûtes en rondelles comme des carottes. Dans une casserole, faire fondre les deux harpes à feu doux.
1: Ajoutez les clarinettes et les hautbois mélangés ainsi que les violons 1 et 2 au goût de l'ardent. Les faire dorer puis réserver. Faites revenir la pièce principale de votre plat, les contrebasses avec leur goût incomparable de bœuf. Ajoutez alors les flûtes et faites revenir 5 minutes avant de saupoudrer le tout de tambour tout en remuant énergiquement. Pour préparer le bouillon, faites fondre les altos et les violoncelles pour apporter une touche boisée à vos contrebasses. Rajoutez les violons, clarinettes et hautbois dans la casserole et ajoutez-y délicatement les bassons avec leur goût délicat de vin rouge de Bourgogne. Assaisonnez avec le glockenspiel, les timbales et cymbales et ajoutez le bouillon des altos et violoncelles ainsi que la grosse caisse écrasée. Portez à ébullition. Puis couvrir et laisser mijoter pendant 3 heures. Enfin, ajoutez les corps émincés tels des champignons et remettre à cuire une demi-heure. Pendant ce temps, préparez le bouquet garni avec trompette, trombone et tuba venant sublimer votre plat. Et voilà, vous n'avez plus qu'à vous régaler !

0: pour le dessert, nous vous proposons une de nos recettes les plus surprenantes, la guibasse. En effet, nous avons voulu vous apporter dans cette carte une touche d'originalité avec un effectif apportant des saveurs riches et envoûtantes en mettant en avant l'utilisation d'instruments amplifiés que nous n'avions pas encore utilisés. Cette pièce accessible à tous, composée de deux guitares, d'une basse et d'une batterie, l'alliage de ces instruments garantit une homogénéité à ce dessert des plus surprenants reprenant la recette de la crème d'avocat au cacao. Pour commencer, prélevez l'ensemble de la batterie à l'exception des cymbales, puis mixez. Ajoutez la basse et mixez de nouveau. Versez la deuxième guitare que vous aurez préalablement réduite en jus, puis mélangez. Dans une poêle chaude, faites griller la guitare 1 en l'effilant comme les amandes. Servir le tout bien frais, puis terminer saupoudré de guitare effilée.
1: Enfin, pour finir, et comme toutes les semaines, nous vous proposons de découvrir une de nos spécialités, le café. Cette semaine, nous vous proposons le gourmet Louis Lacombe du nom du compositeur français du 19e siècle que nous souhaitons mettre en lumière. Intimiste comme beaucoup de pièces pour piano de Louis Lacombe, léger, aérien comme peut l'être le Nocturne, ce café vous apportera toute la douceur dont vous avez besoin. Son rythme de barcarolle et son subtil balancement sauront ravir vos papilles. Pour cela, sélectionnez les meilleures touches noires et les meilleures touches blanches du piano et les mélangez. Une fois torréfié, moudre les touches en contrôlant le dosage de la pédale. Pour une douceur maximale, nous vous proposons de n'utiliser que la pédale douce en la faisant bouillir tout en mélangeant. Pour un café plus fort, ajoutez la pédale forte ou au contraire la sourdine pour davantage de douceur et de légèreté. Enfin, versez délicatement l'Una Corda sur les touches noires et blanches mélangées. N'oubliez pas de contrôler la température de la pédale qui doit être chaude mais non brûlante et se situer entre 90 et 96 degrés Celsius. Vous n'avez plus qu'à le déguster tranquillement en laissant divaguer vos pensées.
0: Et voilà, vous savez désormais cuisiner aussi bien l'orchestre que le piano et à toutes les sauces. Nous vous disons à bientôt pour vous faire découvrir de nouvelles recettes musicales.

0: Bonjour à toutes, bonjour à tous, bonjour Thomas.
1: Bonjour Émilie.
0: Bienvenue dans notre quotidienne Météozik. Il est 16h au Japon, nous poursuivons le soleil à travers les différents fuseaux musicaux. Découvrons diverses musiques régionales des territoires français.
1: Émilie, qu'est-ce qui va vraiment marquer la différence entre les musiques d'un territoire à un autre ?
0: Thomas, tu verras, ou plutôt,

0: Cet extrait du Maloya, ici La Réunion, est très riche en instruments percussifs, avec un rythme assez vif qui invite à la danse, tout comme les paroles. On ressent la chaleur matinale rien qu'à l'écoute. La mélancolie n'est pas au centre de cette musique, malgré les paroles honorant les ancêtres.
1: Il est 10h à Mamoudzou, à Mayotte. Les températures annoncées pour ce matin sont de 30 degrés, auxquelles on ajoute un petit degré pour l'après-midi. Nous vous proposons de rythmer la matinée avec un extrait de Ngodro.
0: Gabusi, Kayamba.

0: rejoint l'Omaloya dans sa vivacité rythmique, mais le maître instrumental est l'instrument à cordes. Il rythme tout l'extrait et le soliste dont la mélodie est reprise en chœur illustre vraiment l'aspect collectif de cette musique. Tout comme l'Omaloya, ce sont des chansons de partage, de très peu mélancoliques.
1: Le soleil avance, chers auditeurs. Dirigeons-nous vers l'île de beauté. Il est 8 heures à Ajaccio. Pas de précipitation, 14 degrés en cette matinée, 16 degrés attendus dans l'après-midi. Émilie, souhaitez-vous entendre un petit cantique corse ?
0: Con gran piace.

0: Quelle puissance ! Apparemment, ce seraient des lamentations du berger. Il y a une profondeur dans la voix et une douceur dans la guitare pour rappeler la puissance des ancêtres et la mélancolie. Elle n'appelle pas à la fête, mais à une écoute introspective.
1: Remontez un peu, si vous voulez bien, au pays du Gewürz. Strasbourg et ses 67 jours de brouillard par an. Ce lundi matin, 8 degrés au thermomètre et 7 degrés pour cet après-midi. Des orages sont attendus localement.
0: Nous vous conduisons au travail par un chant foudroyant et plein de bonne humeur utilisé lors des transhumances, le yodel, ce qui contraste avec ces fraîches températures montagneuses.
1: Nous voilà sur une musique de travail, mais bien différente d'une godro et du maloya. Ici, les leaders sont les vocalistes, l'accordéon et les cuivres. On visualise vite la montagne avec sa tyrolienne de tonnerre. On ne ressent pas de mélancolie, mais beaucoup de joie.

0: Il est un peu plus de 8 heures, chers auditeurs. Arrêtons-nous un instant dans les courants. Temps nuageux en ce début de matinée et des températures tout à fait normales pour la saison. 7 degrés sont annoncés dans la matinée et 10 degrés sous la drache d'après-midi.
1: Une petite chanson, hein, Beyrouth ?

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1: Heureusement qu'il ne pleut pas encore, cette berceuse aurait fini par m'endormir. On ressent bien l'aspect enfantin, enjoué, avec les petites cloches et les paroles. La voix est essentielle, la voix des grandes personnes apaisant les enfants. La mélancolie n'est pas ce qu'il y a de plus frappant, même si cette berceuse peut apporter de la nostalgie.
2: Plein phare à l'ouest, Thomas, dégamerma de braise. Il fait 10 degrés ce matin et 12 annoncés cet après-midi, sans surprise, sous le crachin breton. Allez, un petit coup de biniou.
1: Tonnerre de Brest.
2: Très solennel cet extrait, totalement instrumental, met en avant les sonorités bretonnes, avec la cornemuse au premier plan. On ressent une énergie similaire au cantique corse.

0: Dernier cap à Nouméa, en Nouvelle-Calédonie, où il est 18h à l'heure où on vous parle. Le soleil se couche sur l'archipel et les températures se rafraîchissent, tombant à 16 degrés. Accompagne-le d'une berceuse typique du peuple kanak et disons-lui tata.
1: Tata. À l'inverse du bagad, cet extrait est entièrement vocal. Cette berceuse n'appelle ni à la fête comme les autres territoires, ni à un aspect solennel comme en Corse ou en Bretagne. L'air enjoué et les sons de cloche de la berceuse nordique sont également absents.

0: Jani e gogoni alolo.
1: Que ce voyage fut intrigant. Avec cette aventure musicale entre les différents fuseaux musicaux, nous avons pu parcourir les différents types de musique présentes dans les territoires français en fonction du temps et des horaires des différents lieux à l'heure de cette matinale.
2: Ce tour d'horizon nous permet de répondre négativement à la question du jour. Les territoires à température ambiante comprises entre 10 degrés et 16 degrés ont les musiques les plus mélancoliques.
3: Bienvenue dans notre laboratoire de serre musicale. Ce dossier rassemble un ensemble de documents issus de plusieurs campagnes d'observation menées par l'Institut de mélophotosynthèse appliquée. Les recherches présentées ici portent sur un phénomène désigné comme tropisme musical géoculturel. Certaines espèces végétales sembleraient présenter des comportements différenciés selon l'environnement sonore auquel elles sont exposées. Ces observations reposent sur une méthodologie hybride mêlant protocoles expérimentaux, témoignages de terrain et interprétations subjectives. Elles ne prétendent pas établir une vérité scientifique, mais plutôt proposer un cadre d'analyse alternatif à la frontière entre études du vivant et construction imaginaire. Aujourd'hui, nous allons explorer plusieurs espèces particulièrement sensibles à leur environnement sonore. Mais une question se pose. Existe-t-il une correspondance stable entre une plante et une musique? Ou bien cette relation est-elle plus instable, plus contradictoire qu'elle n'y paraît? Nous commençons par la sauge espagnole, également connue sous le nom de Salvia lavandulifolia flamenica, de son nom latin.

Nous sommes donc dans le bassin méditerranéen et l'espèce présente ici une dépendance marquée à certaines structures rythmiques, en particulier celles associées aux traditions musicales.

0: Les feuilles s'ouvrent progressivement, un léger mouvement vibratoire apparaît. Une synchronisation partielle avec le rythme est observée. La musique électronique crée un repli immédiat des pétales et un retour à un état fermé. Nous entendons ici le témoignage du professeur Martinez.
1: La plante semble comprendre qu'elle n'est plus dans son environnement sonore d'origine.
0: Cette première observation semble confirmer une hypothèse simple. Chaque plante serait liée à la musique de son territoire. Mais ce modèle va rapidement être mis à l'épreuve. Notre deuxième cas se porte sur le chanvre jamaïcain, également connu sous Cannabis rastatativa, des Caraïbes. Sous stimulation rythmique, adaptée, l'espèce entre dans un état de synchronisation quasi complète avec l'environnement sonore.

0: On observe alors une activation progressive, une oscillation des feuilles. La plante semble ensuite respirer avec le rythme. Et puis lors du passage à la musique techno, une rupture immédiate, une mobilité totale. Quand le rythme disparaît, la plante disparaît avec lui. Ici, une nuance apparaît. Ce n'est peut-être pas uniquement l'origine géographique qui agit, mais le rythme lui-même. La plante ne reconnaît pas seulement un territoire, elle reconnaît et semble reconnaître une structure. Notre troisième archive se pousse sur l'Edelweiss, également connu sous Leontopodium symphonium viennensis, au milieu alpin. L'espèce présente une sensibilité marquée aux structures harmoniques complexes. On remarque, pour le début de la musique classique, un état stable, puis un équilibre renforcé, et lorsque les autres musiques apparaissent, un flétrissement rapide. Dr. Steiner.
1: La plante semble perturbée par certaines structures sonores.
0: Une nouvelle question apparaît. La plante réagit-elle à une culture ou à une forme musicale? L'hypothèse territoriale devient incertaine. Notre quatrième archive se porte sur l'hortensia breton, également connu sous Hydrangea harmonis septicum. Nous sommes donc en Bretagne. L'espèce présente une capacité d'intégration aux environnements sonores traditionnels. Lors de la première écoute, l'on observe une mise en mouvement. Les feuilles semblent danser. Et puis l'on observe une perte de coordination et une immobilisation. Notre témoin sur place cite.
2: On dirait qu'elle participe à la fête, quoi.
3: Je reconnais les sons des mon territoire.
0: Ici, la dimension culturelle revient au premier plan. Mais elle coexiste avec les observations précédentes. La typologie devient instable. Cinquième archive, le cactus Ephivicos. Nous sommes du coup dans une espèce désertique atypique. L'espèce refuse toute catégorisation musicale traditionnelle. Avec la musique death metal, on observe une croissance anarchique presque intense. Et puis, lors de passage de musique classique, un arrêt total, un comportement imprévisible. C'est la plante la plus instable de notre laboratoire. Elle cite
4: « Je ne veux pas rentrer dans une forme ».
0: Ici, notre hypothèse s'effondre. Ni territoire, ni structure stable. Le cactus introduit une rupture. Certaines plantes ne s'adaptent donc pas au système. Elles le refusent. Notre sixième archive, le bambou méditatif, également connu sous le nom de Bambusa glossescens. L'espèce présente une réponse cohérente aux musiques méditatives. Un mouvement lent, une stabilité, et puis, lors d'un changement brutal de musique, une immobilité, un retrait. La plante témoigne.
5: La plante ne réagit pas à la musique. Elle devient musique.
0: Et la plante témoigne.
3: Je suis le silence entre les sons.
0: Avec cette dernière espèce, une autre hypothèse émerge. La plante ne serait plus simplement influencée par la musique, elle en ferait partie. Au fil de ces observations, notre hypothèse initiale s'est transformée. Ce qui apparaissait comme une correspondance simple entre une plante et une musique s'est révélé être un système instable. Certaines plantes confirment la relation, d'autres la nuancent et d'autres encore la contredisent. La mélophotosynthèse ne décrit donc pas une règle, mais un ensemble de tensions entre territoire, structure et perception. Ce que nous cherchons à classer résiste au classement. Et c'est peut-être là que réside le phénomène lui-même.

Bonjour à tous, je vous propose d'enchaîner avec un jeu. Que diriez-vous de découvrir quel type de danseur ou danseuse de fest-noz est-ce que vous êtes ? Pour les auditeurs qui ne le sauraient pas, le fest-noz est un type de fête que l'on retrouve en Bretagne. Dans la société paysanne bretonne, on se retrouvait régulièrement pour danser avec les habitants du village. Tradition qui s'est perdue au début du XXe siècle, et qui fut remise au goût du jour dans les années 50, au début du mouvement revivaliste. En fest-noz, on danse sur de la musique instrumentale interprétée le plus régulièrement par le couple Bignou-Bombarde, parfois accompagné d'une guitare ou d'un violon, ou bien sur de la musique vocale du camp Nadiscan. Avant de nous lancer dans le quiz, voici un aperçu du genre de chansons sur lesquelles vous avez peut-être l'habitude de danser. Vous venez donc d'entendre un extrait du passage des sœurs Guélou, deux jeunes chanteuses de Canadiscan qui étaient invitées au festival Saint-Loup à Guingamp, dans les Côtes d'Armor, l'été dernier. Je vais donc vous poser des questions et vous proposer quatre réponses par question, A, B, C ou D. Vous ne devez choisir qu'une réponse par question. Munissez-vous d'un papier et d'un crayon pour noter vos réponses. Première question. À quelle fréquence vous rendez-vous en fest-noz ? A. Tous les week-ends. B. Une fois par mois. C. 3 à 4 fois par an. D. En fest quoi ? Deuxième question. Avant le fest-noz. A. Je fais partie des bénévoles, c'est moi qui prépare les crêpes. B. J'échange avec les organisateurs et les bénévoles, je viens aussi pour pratiquer le breton. C. Je mange des crêpes avec mes amis. D. J'arrive très tôt, peut-être que je pourrai apercevoir les membres de mon groupe préféré de près. Troisième question. Quelle est votre danse préférée ? A. La gavotte ficelle. B. L'andro ou quelque chose de pas trop difficile. C. Je ne retiens pas le nom des danses, je m'en mêle déjà assez les pieds comme ça. D. Les danses ont un nom ? Quatrième question. Pendant le fest-noz, A. Je ne quitte pas le parquet. B. Je dois prendre quelques pauses, c'est sportif. C. J'observe les danseurs et essaye de comprendre les pas avant d'entrer dans le cercle. D. Je reste en retrait, je suis surtout venue pour écouter de la musique bretonne. Et enfin, cinquième question. Quel rapport entretenez-vous avec la culture bretonne ? A. Je fais partie d'un cercle de danseurs depuis mon plus jeune âge et j'ai toujours parlé le breton. B. J'ai toujours vécu en Bretagne et me suis intéressée à ma culture à l'âge adulte. C. Je suis amie avec des personnes très impliquées dans la sauvegarde de la culture bretonne, ce qui m'amène à participer à diverses manifestations. D. Je suis fan de musique celtique. Nous sommes arrivés au bout de nos questions, il est temps de vous révéler quel type de danseur vous êtes. Si vous avez une majorité de réponses A, vous êtes un ou une experte. Le plin et la gavotte n'ont plus aucun secret pour vous. Quand est-ce qu'on vous voit au camp d'Arbobl ? Si vous avez une majorité de réponses B, vous êtes un bon danseur. Encore un peu d'entraînement et vous pourrez entrer dans un cercle de gavotte ficelle. Vous avez une majorité de réponses C, alors vous n'êtes pas le meilleur danseur ou la meilleure danseuse, mais vous avez pu profiter avec vos amis et c'est le principal. 13% du public vient lui aussi pour passer une soirée entre amis. Et enfin, si vous avez principalement répondu par la réponse D, vous faites partie des 18% de personnes qui se rendent en fest-noz pour écouter de la musique, ou peut-être des 10% qui viennent voir leur groupe préféré. J'espère que ce jeu vous a plu et je vous souhaite une bonne journée.

0: Mesdames, messieurs, nous vous emmenons pour ce bulletin spécial aux rencontres mélodiques du troisième type. Pour ce faire, nous allons vous présenter les plus belles merveilles musicales dénichées par notre équipe aux quatre coins du monde. Afin de classer ces mélodies, nous utiliserons l'échelle de la fantasticité, une graduation parfaitement scientifique élaborée par une spécialiste des mythes et légendes, Sophie, qui est avec nous cet après-midi. Sophie, merci beaucoup d'avoir accepté notre invitation. Pourriez-vous nous en dire plus sur cette échelle de la fantasticité ?
1: Merci beaucoup pour cette invitation, Théo. C'est un véritable plaisir d'être ici. Pour cette échelle, je me suis intéressée aux créatures fantastiques qui jouent à leur manière et à l'aide de différentes techniques de jeu des mélodies connues du répertoire populaire et savant. Pour les différencier, chaque interprétation est notée entre 1 et 10 en fonction de sa fantasticité. Ou, en d'autres termes, la capacité de l'interprète à s'éloigner de la version initiale par une technique de jeu spécifique. Plus l'interprétation est différente, plus la note sera haute.
0: Très bien, merci pour ces explications et pour démarrer les hostilités. C'est en direct de la Forêt Noire, en Allemagne, que notre équipe a eu la chance d'entendre un vieux centaure jouer l'introduction centaurisée du premier mouvement du concerto numéro 1 pour piano de Tchaïkovski, ici joué au violon.
1: Vous venez d'entendre un ancien soliste du Forêt Noire Chœur Philharmoniqueur d'Allemagne qui, par son jeu violinistique hautement saccadé, reçoit la note de 2 sur 10 sur l'échelle de la fantasticité.
0: De retour en France, à Paris, deux jeunes gargouilles se sont mariés à la cathédrale Notre-Dame, récemment rénovée, l'occasion d'écouter la magnifique marche nuptiale gargouillisée de Félix Mendelssohn.

0: À cet organiste qui a particulièrement touché les mariés, encore ému de cette performance, j'attribue la note de 3 sur 10 par la richesse de ses ornementations.
1: Direction Vienne, où l'orchestre du Wiener Staatsoper Krampusser s'est produit au Café Landmann. Leurs flûtistes ont interprété la 5e symphonie de Beethoven, Krampusisée, tout en dégustant un chocolat Mozart accompagné d'un café viennois.

0: pour ce moment musical mémorable, j'attribue un magnifique 5 sur 10 à cet orchestre qui a permis d'entendre les démons de Beethoven à travers ce mode de jeu en écho qui, je le crois, restera dans les annales.
1: Au départ de la capitale autrichienne, nous ne pouvions continuer ce tour du monde de la musique sans passer par Salzbourg, la ville natale de Mozart. Là-bas, notre équipe a déniché dans ses rues un concert d'une gobeline à grande barbe chantant le magnifique air de la Reine de la Nuit, goblinisé, issu de la flûte enchantée de Mozart.
0: D'après mes sources, la cantatrice a longtemps travaillé sur son interprétation historiquement informée et a chanté cet air en 415 Hz. Cependant, elle avait oublié de prévenir l'orchestre qui a continué en 440. Par cette différence diapasistique, j'attribue à cette cantatrice la note de 6 sur 10.
1: Dans un tout autre registre, direction le Japon, au musée Nintendo à Kyoto, où notre équipe a découvert un champignon bien particulier, puisqu'il s'agissait en réalité d'un toad. La petite créature était en train de s'entraîner à la flûte et à cette occasion, il nous a fait écouter sa version toadisée du thème de son ami, Mario.

0: Toad se produira en concert dès l'année prochaine, avec peut-être une date en France, pour faire entendre sa nouvelle technique, le legato saturato. Pour cette invention musicale, il reçoit la note de 7 sur 10.
1: Pour l'avant-dernier extrait de ce bulletin, nous sommes toujours au Japon, le long du fleuve Yoshinogawa, où un orchestre de Kappa a essayé d'attirer notre équipe dans l'eau en jouant un extrait kappa-cisé du château ambulant réalisé par Miyazaki.
0: Chaque kappa composant ce canon utilise sa propre ligne mélodique dans l'objectif d'amadouer le public. Et bien que votre équipe ait fini par les fuir, ces musiciens méritent amplement ce 9 sur 10 en raison de cette interprétation si singulière.
1: Pour terminer ce magnifique voyage, direction plein nord, sur les routes de Laponie en Finlande, à la rencontre de l'orchestre des lutins du Père Noël, qui a joué son air le plus connu, Vive le vent, l'utilisé bien évidemment.

0: L'orchestre est en tournée mondiale et proposera une masterclass en exclusivité au Conservatoire de Tours la semaine prochaine pour transmettre leur technique bien particulière, jouer sans chauffer. Grâce à ce jeu si exigeant, ils reçoivent la note de 10 sur 10 et sont les heureux vainqueurs de la mélodie la plus fantastique.
1: Sophie, merci beaucoup d'avoir été avec nous aujourd'hui. C'était un véritable plaisir et chers auditeurs, chères auditrices, merci d'avoir été présents et à bientôt pour de nouvelles rencontres mélodiques du troisième type.

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1: Rimambo d'un journaling numérique. Frisson textuel sur écran. Allez et venu, chat IRL. Le roman qui vous whizera le corps, le cœur et le collège, lycée, sexe. Tara Charlotte.
3: Hey.
4: Adrien.
3: Hey.
4: Statue en ligne.
3: Hey. Hey. Et pour Ophélie, t'inquiète, hein, je vais pas la noyer. Lol, j'ai lu trop de choses sur elle, genre le journal intime de sa pote, qui disait tout le temps « Je sais, je suis moche. » Tu viens chez moi ? Lol, je t'attends chez moi. Nico, c'est ton pote, vite fait ?
5: À toi, viens. T'as qu'à venir.
3: Bon, tu peux ? Essaie de filer en douce, au pire. Alors, c'est bon ? Tu me fais scanner, vas-y, là, c'est saoulant à force. Allez, tu sais quoi, j'arrête.
6: LOL.
3: Je deck.
6: LOL.
3: On reste amis ?
6: LOL.
3: Bon, tu mets ta cam.
5: Ok. Toi aussi, allume.
3: T'inquiète, attends. Vas-y. T'es là ? Bon, je re...
4: Adrien, statue, parti 5 minutes.
5: Ouais.
7: T'es déjà allé chez lui ?
5: Ouais.
7: Sors le Pokédex. C'était comment ? Vas-y, dis. Qu'est-ce que vous avez fait ? Vous avez fait des trucs. Genre comment ? Cool, pas agréable ou agréable et pas cool ? Lol. C'est glauque un peu quand même. Fais voir les photos !
5: T'es vraiment une fouille merde.
7: Cool. T'imagines ? C'est le gars qui te fait ça ? Tu sors avec lui ?
5: Pété de rire.
7: Tu crois que t'es machiavélique fleur bleue ?
5: À toi tu l'es, c'est sûr.
7: Je suis en même temps machiavélique fleur bleue, mais en même temps, par rapport à toi, que de la gueule.
5: MDR.
4: Adrien, en ligne.
3: Vas-y, mets la cam. Tu l'as mise ? Et t'es là, banane ? Tu fais quoi samedi ?
4: On va voir le Nantais. Connecté.
7: Lui, c'est qui ? Robin Nantes.
5: Un mec, un pote de pote, il est bi.
7: Il dit qu'il est bi ?
5: Ouais.
8: Cool.
5: Et il se passe vite fait des trucs, mais bon, vite fait. On se force à se parler, quoi.
7: Vas-y, parle-lui.
5: Ok. Yo, Roméo.
9: Yo, Juliette.

0: C'était Collège, lycée, sexe, aux éditions Béton Roman.
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2: Les lèvres d'Alexia. Les fins d'Alexia. Tout prendre d'Alexia. Un élixir textuel. Ton âme, Alexia X Kiss. Un venin d'Antoine Martel. C'était ton âme, Alexia X Kiss, aux éditions Béton Roman.
3: Viens à moi, entre dans mon âme. Défais ces tissus, le calme est là et t'entoure. Une douce chaleur me domine, Alexia. Je n'ai pas menti. Embrasse-moi. Je te veux. Partage mon présent, je serai ta gardienne. Je n'ai pas de fierté. Ta présence brûle toutes mes pensées solitaires. Je t'aime. Encore, approche. Quelque chose est là, résorbé au fond de moi. Je ne suis déjà plus ce que je te décris. Il faut que le reste de ton corps vienne. Donne tes lèvres. Mon crâne se fissure dans la douceur. Appelle ce corps, vite. Des nœuds me prennent, des serpents d'amour. Tu es mon empreinte. Alexia, nos cœurs se toucheront. Je te le promets. Réveille-toi.
2: C'était ton âme, Alexia. X Kiss, aux éditions Béton Roman.
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2: 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Voyage désabusé et sans volonté d'un personnage saumâtre, vaseux. Le narrateur n'est qu'un corps regardant, végétal et végétatif. Alex en Provence, de Pierre-Paul Ange.
3: Finir et recommencer, Zola. Me réveiller. Ambiance sans pensée, suffocante. Ce qui se passe dans la vie des autres doit être occulté. Paris, cryptogame, vanité, fuir ce legs, la bactérie sociale. Contraste avec Marseille, la ville sans bruit de tête, décor fermé, dessiné au marqueur, vide comme des vases. Une chaleur métallique, à l'arrivée déjà, le reflet des flots, la houle sur mes mains, une simple vitrine. Scooter à l'abandon, resté taciturne, avec le sourire. Un regard vivant, un port, un autre regard, des navires échoués, autrement, une spirale, un mobette et leur physionomie. Le sexe des ânes, chlore, vérifier, jeter, primum non nocere. La conscience à demi molle, un brouhaha frêle, frais. Comportements autochtones, qu'est-ce que j'entends de romanesque, peu ou pas de concentration dans l'esprit, peu pas. Je vais étendre tout et laisser sécher. Les rapports divers de la population, ses envies tendues. À la fenêtre, un groupe d'amis, deux immeubles, grosses perles de sueur, tactiles comme des « oui, non, c'est moi, je suis out ». Évanouissement, enfouissement profond, je ne pense pas du tout. Marseille est une ville calme et claire.

0: C'était Alex en Provence aux éditions Béton Roman.
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2: 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Aux portes de l'antique Carthage, pois et chiche, glace à la fraise et coq de Quimper se bousculent dans votre palais. À vos marmites, voici le véritable couscous pour les fous. Attention, ça va secouer.
3: J'y vais. Menu pour famille de plusieurs petits ou tout seul. Macaroni à la bolognaise, filet de porc bien fin, mince, à mettre dans un œuf battu, puis passé dans la chapelure, et frire avec un peu de tournesol, fruits, petits suisses ou crottin de chavignol ou riant. Prendre les gigots avec un pic, le piquer et dans chaque petit pic mettre un morceau d'ail en ayant enlevé l'intérieur de l'ail pour pas avoir des renvois d'ail. Mettre du beurre normand, du casino, 500 grammes, 3 euros et quelques. Mettre le gigot dans le beurre fondu et faire rôtir. Une fois rôti, demander le temps de cuisson au boucher. Rôti le gigot, le servir avec des flageolets, au jus que l'on aura fait chauffer avec son liquide et arroser avec le beurre du gigot, avec la tranche de gigot. Moi, le seul pic que j'avais, c'était le pic qui servait de mettre le poulet à l'ast, comme ceux que vous avez dans votre four extérieur. Je ne vous mets jamais le sel et le poivre, ce qui bien entendu mettant moi-même du sel de Guérande ou fleur de sel. Ou alors, comme moi maintenant quand j'étais enceinte, salé avec la pensée, c'est-à-dire égout de sel et de poivre, mais le poivre, j'en mets un peu pour son goût. Quant à l'apéritif, on achètera des coques que nous voudrions de Quimper, d'où est le beurre Gall. Ce sont des coquillages qui ont un fruit qui est ouvert avec un peu d'eau et gardé avec un peu d'eau salée, mis avec de l'huile d'olive et des goûts de citron, avec du poivre piquant, piqué avec du joli pic qu'on les viette. On les mange en apéritif avec des morceaux de saucisson sec, petits, fins, minces, coupés en morceaux pour une bouchée. Et à la fin du repas, après avoir mangé la glace à la fraise, on prendra un café glacé avec une paille. Ce sont les vieilles qui sont avec moi, qui m'ont fait faire mes recettes, que je donne à tout le monde en boutique et m'ont laissé commander le bon repas pour 6 personnes pour le jour de Noël. Attendez, j'en ai encore une qui vous fait vendre tant de viande hachée que sont les mandanguilles de ma mamie la Galène Ralouille. Rappelez de celle-ci en voyant les boulettes d'un kabyle que sa femme lui avait amené 3 mais étaient écrasées et trop huilées comme maman me les faisait, c'est meilleur.
2: C'était Couscous pour les fous, aux éditions Béton Roman.
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5: Vacances sans tout ce qui devrait être émoluments. Apathie d'un journal mou. Mélancolie solaire, solitaire. Masturbation sans tourment. La story d'Alex en Provence.

Finir et recommencer. Zola, me réveiller. Ambiance sans pensée, suffocante. Ce qui se passe dans la vie des autres doit être occulté. Paris cryptogame. Vanité, fuir ce leg. La bactérie sociale. Contraste avec Marseille, la ville sans bruit de tête. Décors fermés, dessinés au marqueur, vides comme des vases. Une chaleur métallique, à l'arrivée déjà, le reflet des flots, la houle sur mes mains, une simple vitrine. Scooter à l'abandon, resté taciturne avec le sourire. Un regard vivant, un port, un autre regard, des navires échoués. Autrement, une spirale, un mot bête et leur physionomie, le sexe des ânes. Chlore, vérifié, jeté. Primum non nocere. La conscience à demi-molle. Un brouhaha frêle, frais. Comportements autochtones. Qu'est-ce que j'entends de romanesque? Peu ou pas de concentration dans l'esprit. Peu ou pas. Je vais étendre tout et laisser sécher les rapports divers de la population, ses envies tendues. À la fenêtre, un groupe d'amis, deux immeubles, grosses perles de sueur, tactiles comme des... Oui, non, c'est moi, je suis out. Évanouissement, enfouissement profond. Je ne pense pas du tout. Marseille est une ville calme et claire.

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3: 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Des mots qui cognent, une colère qui résonne, un hymne qui vous pète les genoux. Taureau, c'est le dawa chez Béton Roman.

0: C'était Taureau, aux éditions Béton Roman.
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2: Yolande Vaubois se faufile par le Vasistas, dans la maison des vocables. Quesaco, Ancora, le livre-titre.

Lorsque je dis « ils existent », ça parle. Ça sous-entend quelque chose, comme une caresse froide se mêle à l'évidence. Mais qu'est-ce que c'est? De quoi ça parle? C'est dans cet environnement-là que j'enquête. Sans jamais regarder à l'extérieur, recourir au monde extérieur. Il faut que ce soit de leur monde, de leur matière, manière. Vous comprenez? Si j'isole le phénomène naissant, comme en ce moment, ils existent, vous verrez bien, vous commencerez. Je vous le souligne, ce n'est pas une hallucination. Ils existent. Entendez-vous quelque chose? Des ombres au loin. Ils existent. Vous entendez tout près quelque chose? Au loin, des ombres s'étirent. Cela veut dire qu'il y a des formes, des monstres mondes ou des corps d'autres tout près. La possibilité de... qui s'élargit. La lourdeur d'une chose, dense, comme une forme et à demi palpable, avec des yeux, qui ressort des vocables. Vous la sentez? Une âme comme une narration souterraine, ainsi, telle qu'elle, sous-jacente. Il ne faut rien dire de plus, juste réécouter. Il faut le dire, c'est cela, rien de plus, à mi-mot à peine. Laissez passer derrière nous cette épaisseur imaginaire, angoissante, cette densité, ce roman d'une seule phrase, la puissance de ce moment qui parle. J'éteins. Ils existent.

0: C'était Tout parlera aux éditions Béton Roman.
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2: 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Aux portes de l'antique Carthage, pois et chiche, glace à la fraise et coq de Quimper se bousculent dans votre palais. À vos marmites, voici le véritable couscous pour les fous. Attention, ça va secouer. J'y vais.
3: Menu pour famille de plusieurs petits ou tout seul. Macaroni à la bolognaise, filet de porc bien fin, mince, à mettre dans un œuf battu, puis passé dans la chapelure, et frire avec un peu de tournesol, fruits, petits suisses ou crottin de chavignol ou riant. Prendre les gigots avec un pic, le piquer et dans chaque petit pic, mettre un morceau d'ail en ayant enlevé l'intérieur de l'ail pour pas avoir des renvois d'ail. Mettre du beurre normand, du casino, 500 grammes, 3 euros et quelques. Mettre le gigot dans le beurre fondu et faire rôtir. Une fois rôti, demandez le temps de cuisson au boucher. Rôti le gigot, le servir avec des flageolets, au jus que l'on aura fait chauffer avec son liquide et arroser avec le beurre du gigot, avec la tranche de gigot. Moi, le seul pic que j'avais, c'était le pic qui servait de mettre le poulet à l'ast, comme ceux que vous avez dans votre four extérieur. Je ne vous mets jamais le sel et le poivre, ce qui bien entendu mettant moi-même du sel de Guérande ou fleur de sel, ou alors, comme moi maintenant quand j'étais enceinte, salé avec la pensée, c'est-à-dire égout de sel et de poivre, mais le poivre, j'en mets un peu pour son goût. Quant à l'apéritif, on achètera des coques que nous voudrions de Quimper, d'où est le beurre Gall. Ce sont des coquillages qui ont un fruit qui est ouvert avec un peu d'eau et gardé avec un peu d'eau salée, mis avec de l'huile d'olive et des goûts de citron, avec du poivre piquant, piqué avec du joli pic qu'on les viette. On les mange en apéritif avec des morceaux de saucisson sec, petits, fins, minces, coupés en morceaux pour une bouchée. Et à la fin du repas, après avoir mangé la glace à la fraise, on prendra un café glacé avec une paille. Ce sont les vieilles qui sont avec moi, qui m'ont fait faire mes recettes, que je donne à tout le monde en boutique et m'ont laissé commander le bon repas pour 6 personnes pour le jour de Noël. Attendez, j'en ai encore une qui vous fait vendre tant de viande hachée que sont les mandanguilles de ma mamie la Galène Ralouille. Rappelez de celle-ci en voyant les boulettes d'un kabyle que sa femme lui avait amené 3 mais étaient écrasées et trop huilées comme maman me les faisait, c'est meilleur.
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voir un peu ce qu'il y a dans la cave. Et voilà. Il faut trier tout ça, hein. Futur, disons, ça c'est difficile à savoir quand on connaît pas encore le futur. Ouais, je vais devoir décider, hein.

0: je pense à plusieurs choses, mais la première, c'est les croquettes-crevettes.
1: Balancer toutes les affaires et courir dans l'eau avec papa.
2: Le Kit Stax, les crêpes et les gaufres. Nager un petit peu.
3: Bah, j'aime bien me balader le long de la plage, quoi.
4: Je papote avec des copains dans le sable.
5: Si je passe du temps sur la plage, je lis. Bon, je faisais des châteaux de sable, je peux toujours en faire, mais j'en fais un peu moins.
6: Moi, c'est les Luna Park et la mer, se balader sur la plage.
7: Ah bah, j'aime les moules frites et le vin. Il est bon là-bas, surtout les moules frites, c'est excellent. Ça coûte cher, hein, mais ça vaut le coup. Après, si t'as plus de moyens, tu peux manger les poissons, enfin, d'autres sortes de poissons, pas spécialement des moules, hein, mais il faut avoir les moyens, ça coûte cher.

je perçois, j'enregistre, je mémorise. La couleur que je vois au présent, je ne la vois que depuis un souvenir que j'ai. C'est toujours nos souvenirs qui nous regardent, en fait.

0: Alors j'écoute d'abord un peu le fond d'air. Ça, c'est, tu vois, moi, c'est mon truc. Si je commence par écouter ce qu'il y a de plus loin, je commence un peu comme si je mettais d'abord du blanc sur ma toile. Tu vois. C'est un peu mon niveau de bruit. Ou mon
1: excellent.
0: Niveau. Qu'est-ce qui est difficile, en fait, à dessiner ici?
1: Un paysage, ça offre des choses très invitantes et d'autres aspects qui sont un peu compliqués, c'est-à-dire que le regard humain ne fonctionne pas comme la vision qu'une caméra peut avoir ou même un appareil photo. Notre vision, elle comprend les côtés. Ce qui est assez compliqué dans un paysage, c'est que tu dois te focaliser. Donc tu dois créer une fenêtre, en fait. Tu dois créer une fenêtre avec tes yeux. Et donc, un paysage... ça, c'est un petit choucasse. Un paysage, c'est formé de toutes sortes d'éléments, d'une profondeur. Donc les éléments se juxtaposent les uns aux autres. Tu dois essayer de représenter cette profondeur. Et c'est quelque chose que l'esprit humain peut avoir du mal à faire. Je pense que ce qui fait une bonne peinture ou un bon paysage, c'est que le sujet soit... ne soit pas la première préoccupation. Ce qui compte, c'est de raconter quelque chose qui nous est intime et d'arriver à le raconter sans mots, en traduisant l'émotion de cette intimité.

La digue, comme on la connaît maintenant, ne sera plus la digue. Il va y avoir toute une zone côtière qui va être redonnée à la mer. Et peut-être d'autres endroits terrestres qui vont devoir être donnés à la mer. Ça ne veut pas dire que toute la Flandre va être inondée, ça ne veut pas dire qu'on va avoir de très grands impacts, mais même une hausse du niveau marin d'un mètre ou de deux mètres a déjà un impact qui peut se sentir à l'intérieur des pays.

Bah, le plus dur était bien sûr, enfin, ce qui était très dur, c'est de le moment où on commence à comprendre, il y a tout ce qu'on peut s'imaginer, mais ce qu'on s'imagine devient réel. Et il n'y a pas de choix. C'est comme ça. Les choses vont dans une direction et on doit l'accepter. Mais une fois que c'était accepté, je crois aussi bien pour Daniel que pour moi, ça nous a aidé à continuer jusqu'à la fin. Comme elle est maintenant, ça c'est la mer que j'aime, quoi. Beaucoup de vagues, elle est mouvementée, elle est forte. C'est quand même beau, hein.

0: Miami. Seaside. Univers. Zay paddle. Noordpas. Horizon. De kleine zeeduin. Bellevue.
1: Du sable, des cailloux et de l'eau.
2: Moi, ça me fait penser à une mer un peu sombre où il fait froid.
3: Mais j'aime bien quand il fait beau, évidemment, avec du soleil, mais pas trop. Comme ça, il y a moins de monde et tout le monde reste plus dans les terres, quoi.
4: Froide, pas très accueillante.
1: C'est beau, il y a plein de gens gentils, il y a beaucoup, beaucoup de vent.
4: Un sentiment de zénitude, de calme.
5: Ça crée des ouvertures. Pour une fois, un paysage sans frontières, sans limites.
6: Les gens, en général, ils sont heureux, ils profitent du soleil. Le vent qui tape, l'eau, tu respires, tu penses à autre chose. Hein. C'est toujours bien d'être à la mer, c'est toujours beau. S'il y avait moyen d'y vivre, j'y le ferais.
7: Toutes ces petites crevettes. On les déplie. Et on les pèle. C'est un boulot presque méditatif. Ça fait partie des plaisirs de la mer. Lui, ce qu'il aimait, c'était aussi ramasser des choses, ce que moi je faisais jamais. Des coquilles, des pierres. Parfois, il avait les poches remplies de trucs qui maintenant on se retrouvait peut-être à la poubelle, je sais pas. En tout cas, ça n'avait pas la même signification pour moi. Hein, comme la mer avait parfois d'autres un autre aspect pour moi que pour lui. Et voilà. Il y a le fait que voilà, que je suis seul. Que la vie qu'on a eue n'est plus possible puisqu'il n'est plus là. Et donc, on a vécu un truc magnifique ici. Maintenant, je peux vivre avec le souvenir de ça. Mais construire autre chose, faire autre chose. Le Nord, c'est bien quand on est... Peut-être quand on est à deux.

le bleu, le ciel dégagé, le petit cerf-volant, le petit voilier. Bon, on a encore la chance que la plage ne soit pas trop remplie aujourd'hui, mais en principe, en week-end, si on était le week-end, bah, ce serait blindé de monde. Là, il n'y a pas trop de monde, mais bon, il se passe rien, quoi.

connaissez l'étymologie du mot nostalgie. Hein. Algos, en grec ancien, c'est la souffrance. Et nostos, c'est le retour. Je souffre d'avoir dû partir. Et je vais essayer d'apaiser cette souffrance par le retour, par ce qui me fait revenir à l'ancien, au connu, aux premières imprégnations, surtout quand elles ont été heureuses.

0: Oula, mon plus vieux souvenir, c'est des vacances dans le coin de la Panne en famille quand j'avais 4 ans. Bah, je crois que c'est surtout des photos que j'ai vues après qui m'ont rappelé, mais donc je me souviens un petit peu de l'endroit. Mais...
1: Je me rappelle, j'avais 6 ans. Je mangeais une glace donc sur le bord de mer et une mouette m'a chié sur mon épaule. C'est mon plus vieux souvenir que j'ai. Je me rappelle de ça.
2: Ben, j'ai perdu ma tutute. Je dirais que c'est le truc qui m'a le plus marqué. J'ai jeté ma tutute dans l'eau, dans la mer du Nord, avec mes parents. Donc voilà.
3: Mon plus vieux souvenir, ce serait d'avoir appris à rouler à vélo. Et je visualise mes parents qui tiennent un peu mon vélo de derrière avec encore une seule roue. Et je les vois comme ça un peu pliés en deux à m'accompagner sur la digue.
4: Mon plus vieux souvenir. Il n'est pas très vieux, mais c'était avec mon frère. La première fois qu'il est allé dans l'eau.
5: Je pense à mes grands-parents. On voyait la mer, bon, c'était pas grand-chose, mais voilà, c'est oui.
6: On avait été dans un château gonflable. Et voilà.
7: Et sur l'aspect, sur l'élévation du niveau de la mer, est-ce
8: Bah,
7: que...
8: j'ai 46 ans, c'est depuis 46 ans que tout le monde dit que ça va augmenter, mais bon, je vois que la ligne est encore la même quand j'étais petit.
9: C'est pas quelque chose comme la pluie, hein, qu'on peut voir directement. Ce sont aussi des choses qui vont arriver à cause du changement climatique.
10: Pour l'instant, le problème avec les gens, c'est que quand ils n'ont pas peur tant que c'est pas là. Hein. Dès que c'est là, on commence à paniquer.
11: Wij zijn nu in Gent in de kantoren van de Vlaamse overheid.
12: Nous sommes à Gand, dans les bureaux du gouvernement flamand.
11: Ik ben directeur team infrastructuur bij afdeling kust. En wij zijn verantwoordelijk voor de kustveiligheid in Vlaanderen.
12: Je suis le directeur de l'équipe infrastructure au sein du département de la côte. Et nous sommes responsables de la sécurité côtière en Flandre.
11: De zeespiegel stijgt al geruime tijd. En de voorspellingen in de toekomst zeggen dat dat er een versnelling aankomt.
12: Le niveau de la mer s'élève depuis un certain temps. Et les prévisions pour l'avenir disent que, oui, le phénomène s'accélère.
11: Het is nog niet duidelijk om zeker te stellen dat het op dit moment al aan het versnellen is, maar het komt eraan.
12: Pour l'instant, il n'est pas encore évident que cela s'accélère, mais c'est pour bientôt.
11: We hebben verschillende methodes. We hebben de zachte aanpak, de harde aanpak.
12: Nous avons différentes méthodes. Nous avons l'approche douce et l'approche dure.
11: Een voorbeeld van die zachte aanpak zijn de strandophogingen, de strandsupplesies, die het strand versterken. Of duin-voor-dijk-constructies, waar we eigenlijk een soort nieuwe duin plaatsen voor de zeedijk.
12: Un exemple de cette approche douce sont les réaménagements des plages, que l'on renforce en les nourrissant de sable.

0: où les constructions d'un vordek, où l'on place une sorte de nouvelle dune devant la digue.
1: De harde methodes zijn dan bijvoorbeeld stormmuren bouwen op de zeedijk om ons te beschermen.
0: Les méthodes dures sont par exemple des murs anti-tempête construits sur la digue pour nous protéger.
1: Met de maatregelen beschermen we eigenlijk alle kritische zones, zowel langs de kust, maar ook in het achterland tot kilometers landinwaarts.
0: Les mesures en fait protègent toutes les zones critiques, tant le long de la côte que dans l'arrière-pays, jusqu'à des kilomètres à l'intérieur des terres.
1: Want een derde van het omliggend gebied is eigenlijk poldergebied, dus ligt onder het niveau van de zeespiegel. Die lage ligging samen met onze zandige kust zorgt eigenlijk ervoor dat we heel kwetsbaar zijn langs onze Vlaamse kust.
0: Un tiers de la zone environnante est constituée de polders et se trouve donc sous le niveau de la mer. Cette position basse, associée à notre côte sablonneuse, nous rend très vulnérables.
1: On a des modélisations climatiques du futur. Alors ça va augmenter, ça va accélérer, mais on n'est pas encore sûr et certain que... Mais ça augmente, continue.

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On est certain que n'importe quel scénario climatique, le niveau marin continuera à augmenter. Les océans, quand ils se réchauffent, ils prennent un plus grand volume. Mais c'est un processus qui prend beaucoup de temps. Donc on a déjà un réchauffement de plus qu'un degré au niveau mondial depuis le début de la période industrielle. Mais donc le niveau marin n'a pas encore atteint son équilibre par rapport à cette température. Donc première chose, le niveau marin, et on est sûr, continuera à augmenter. La question maintenant, c'est pas seulement est-ce qu'elle augmente, mais c'est combien et à quelle vitesse cette hausse va se faire. Si on n'arrive pas à réduire nos émissions de gaz à effet de serre, ben là, on va vers des températures qui vont facilement dépasser le 3 degrés d'ici la fin de ce siècle. Alors, qu'est-ce que ça veut dire 3 degrés? Ben, des impacts beaucoup plus importants, beaucoup plus de sécheresse, beaucoup plus d'inondations, mais aussi plus de hausse de niveau marin. Mais si on a des vastes instabilités d'une calotte glaciaire comme l'Antarctique et on va vers des hausses qui dépassent 1 mètre ou 2 mètres d'ici la fin du siècle, ben, la situation est complètement différente.

la question du regard, la question de ce qui est en face de moi et que je peux contempler. Je me situe en face d'un paysage, comme en face d'un tableau. C'est comme si alors le paysage se rappelait à la dimension de pays, parce qu'il va s'approcher de la fenêtre, parce qu'il va me faire entrer dans la matière même de ce paysage qui est comme sorti de lui-même, sorti du tableau, et qu'il s'impose à moi comme un nouveau pays dans lequel je devrais me débrouiller.

0: Quand j'étais tout petit, c'était un peu tout ce qu'il y avait dans les dunes, hein. Ces maisons, des maisons pareilles. Voilà, c'était les dunes.
1: Les dunes.
0: Il n'y avait pas des résidences Ascot et...
1: Résidence
0: Sun Home.
1: Sun Beach. Zonestra.
0: C'est assez violent, hein, de remplacer les dunes par plein de maisons.
1: Clos familial.
0: Et des maisons qu'on construit parce que on se trouve dans les dunes. Alors qu'à cause des maisons, les dunes disparaissent.
1: Les glaïeuls. Paysage.
0: Venir ici, c'était pas un remède, mais... Oui, quand même, c'était un remède.
2: Parfois c'est trop grand, c'est pas beau, ça va pas dans le contexte.
3: Je sais pas qui est l'architecte, mais il y a plein d'appartements près de la plage, et des fois des gros immeubles moches.
0: Ah oui, donc là c'est plutôt catastrophique. Hein. Donc c'est très important quand on va à la mer, d'avoir le plus possible le dos vers le pays. Parce que là, hélas...
4: C'est une belle architecture. Ça donne envie d'y retourner et voilà.
5: Bizarrement, j'entends plein de gens qui se plaignent de ça, mais moi, je ne regarde pas ces bâtiments et je regarde toujours la mer, donc ça ne me dérange pas vraiment. Mais j'entends des gens qui disent que c'est pas possible et comme c'est moche la côte belge, mais moi, je ne suis pas vraiment d'accord.

Et alors, récemment, tu verras un peu plus loin, ils ont replanté des œillas sur la plage. Les œillas, c'est cette espèce d'herbe qui pousse sur les dunes et qui, évidemment, permet à la dune de se maintenir un peu en concrète et solide lors des grands vents. Et donc, je crois que là, ils ont un projet de restructuration des dunes sur la plage. Et voilà, ils ont planté. C'est plutôt chouette.

0: qu'est-ce qu'il y a devant nous ?
1: Devant nous, il y a une partie de la plage où on veut recréer une dune entre la mer et le digue. Et on s'appelle ça un dune for dike. Ça, c'est un projet maintenant, un projet scientifique où on laisse agrandir les plantes pour qu'ils fixent le sable sur la plage et alors pour qu'ils évoluent dans des petites dunes embryonnaires. Et beaucoup de zones avec des dunes embryonnaires alors peuvent résulter dans une dune mature. Et c'est un projet pour démontrer que c'est une des possibles solutions pour la côte belge, pour le défendre plus dans le futur.
0: Et donc ça, par exemple?
1: Je pense que c'est la roquette de la mer, mais je ne suis pas sûre. Il y a beaucoup de plantes qui permettent à sable de fixer, mais le plus efficace, ça c'est la plante là-bas, et ça c'est helmgras, mais je ne sais pas le mot en français. Beaucoup de monde ont une vision vraiment stricte de la côte belge, donc c'est comme une chose nostalgique pour eux. Donc la côte belge quand tu es petit et quand tu es enfant, ça c'est quelque chose de nostalgique. Et beaucoup de personnes veulent que ça reste comme ça, mais ça ne va pas être le cas. Hein. On doit développer notre côte et premièrement, pour avoir beaucoup de protection pour toutes les communes côtières. Et il y a plusieurs manières de le faire, mais ça ne va jamais rester comme c'était pendant les années 50, 60. Donc ça va évoluer et c'est vraiment dur parce que personne ne veut que ça change. La vue de la mer, ça c'est quelque chose de nostalgique. Ouais. C'est un privilège, c'est quelque chose de nostalgique et un privilège qu'on veut garder. Mais c'est pas réaliste de vouloir ça.
0: Ben oui, si tu dis à un propriétaire d'un rez-de-chaussée...
1: Voilà, ouais. Et même le premier et deuxième étage, hein, ils vont avoir une vue bloquée. Hein. Et je le comprends, hein. C'est une adaptation et on est vraiment, vraiment mal à s'adapter. L'espèce humaine le déteste de s'adapter.

0: habiter, prendre soin de l'environnement, prendre soin du paysage en tant qu'il nous constitue, en fait, en tant qu'on ne peut pas se constituer en dehors de lui. Alors, comment maintenir entre le paysage et soi du partage, en fait, que ce soit presque d'un commun accord que ça bouge et que ce ne soit pas imposé du dehors et au paysage et aux paysans, à ceux qui habitent le pays.
1: Est-ce qu'on pourrait faire le deuil d'un paysage ?
0: Sans doute on peut, mais à mon avis c'est pas facile. Et c'est pas facile. Les mots qui me viennent comme ça, ce serait comme faire l'épreuve d'un exil. J'étais presque en train de me dire que ce serait presque plus difficile de faire le deuil d'un paysage d'une certaine façon que d'une personne.
2: Ben, le futur, je sais pas, hein. C'est... Tout ce que je sais, c'est que... Comme... C'est pas la mer qui disparaît, mais comme... Comme j'aurais plus la vue, qui était en fait la raison principale pour venir ici, c'était ce contact avec la mer. Donc là, maintenant, la mer sera... Elle sera toujours là. On pourra toujours l'entendre, mais... Mais ne plus la voir, et ça pour moi c'est quand même, c'est comme un fait symbolique qui me dit ok, maintenant il est temps d'avancer, de changer, de trouver un autre horizon pour contempler.

0: J'espère qu'en 2100, la côte belge ressemble à ce qu'elle est maintenant. Et sincèrement, je l'espère. Et donc, ça implique qu'on arrive à atteindre l'accord de Paris. Et donc, je veux y croire parce que c'est important. Parce qu'en fait, oui, les premières victimes de cette hausse de niveau marin, à part certains pays en voie de développement ou des îles au Pacifique, c'est aussi toute notre histoire récente. Des bâtiments, des villes comme Venise, qui risquent d'être complètement disparaître sous eau, des grandes mégalopoles comme New York, etc. Donc, tout ça, c'est un risque qu'ils disparaissent. Donc, je crois qu'au lieu de réfléchir à comment il faut les protéger, ben, je trouve que c'est plus simple d'empêcher qu'on arrive jusque-là.
1: Vous êtes pris dans un changement. Tant que vous pouvez rester crispé sur qui est responsable de ce changement et que vous pouvez le haïr, vous n'allez pas voir ce qu'il y a d'intéressant possiblement dans ce changement. À partir du moment où vous êtes quitte de cette question-là, alors vous êtes prêt à vous renouveler avec ce qui est en train de changer.

0: C'est aussi un peu la mer, on dirait la mer qui s'approche. Hein. Qui s'approche des bâtiments.
1: Melbourne. Infinity. Rialto. Seagull. Résidence plein sud. Clapotis. Nopinette. Le Guiffette.

C'était Quand la mer monte. Guillaume Abgral, Irvic d'Olivier. Avec la dessinatrice Dominique Goblet. La scientifique Sarah van den Ede. Le glaciologue Frank Patten. Le psychanalyste Pascal Notet. Le directeur de l'infrastructure côtière Peter van Bezin. Et l'habitant du pays Philippe Séverins. Avec les voix de Suzanne, Laure, Lodwijk, César, Yacine, Lucien, Roman, Federico, Delphine et Anatole. Musique, Tur Florizone. Montage additionnel et mixage, Ryan Kurlekar. Et la voix de Live Shukrani Simons. Merci à Pauline Augustin. 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
3: Si les planètes s'alignent et les dégomment, Tara Charlotte, seule dans son monde, bombarde Balek.

La Terre a tourné vers le Soleil une seconde fois aujourd'hui. Je trône comme une colonne à sa surface. Tout semble désertique, transparent, hors moi. Tout objet ou image est un tas de calques. Les couleurs fades se superposent jusqu'à m'amollir le cerveau. C'est ma faute. Je n'aurais pas dû. Mon regard sature de vagues, chaud-vives, spectres plus solides que le réel. La reconfiguration de mon corps ne semble plus opérer. Les gens s'approchent trop près. Ils sont trop loin. Moi, je reste à moitié débile, longtemps immobile. Je suis si voyant autour de ces draps carmous, charognes vives. Mais tout leur semble parallèle. Rien ne me calcule. Ils ne me voient pas du tout comme un danger, comme un clown ou une erreur. Ils m'éteignent juste. Ce que j'observe est d'un calme dévastateur. Il faut que je retrouve un itinéraire.

0: C'était Balek aux éditions Béton Roman.
1: Bonsoir et bienvenue dans mon émission Margot's Room. Aujourd'hui, j'ai voulu faire un mix de chansons que j'ai écoutées récemment. Ce sont des sons qui me touchent ou qui me font danser, ou qui pourrait être un moyen de communication avec les anges. J'ai aussi ajouté une nouvelle chanson que j'ai créée il n'y a pas longtemps. Et j'ai écrit un texte qui part de la chanson et que je vous lirai juste avant celle-ci. Je vous souhaite un bon voyage sonore.

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J'ai commencé cette chanson dans le train, très fatiguée. J'ai déménagé en début d'année et ça a été une période très mouvementée. Je me suis rendu compte que j'entendais deux voix dans ma tête. L'une qui veut retourner dans la ville où j'ai grandi, là où je me sens chez moi, un peu comme un retour dans le passé. L'autre qui voulait explorer de nouveaux horizons, un nouvel endroit, rencontrer de nouvelles personnes. Alors j'ai composé cette chanson autour de ce sentiment d'avoir deux voix qui parlent. La voix qui aspire au présent a une réverbération plus proche, tandis que celle du passé a une réverbération plus ample, ce qui la rend plus lointaine.

Et avec cette magnifique chanson par Aphex Twin, l'émission touche à sa fin. Et aussi une toute dernière chanson. Après, je voulais vous souhaiter une très bonne soirée. Et merci à Station Station. Et merci pour votre écoute. Ciao, ciao.

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0: Le vent tourne. La terre tremble. Le feu brûle et la pluie tombe.
1: Le vent souffle, la pluie tourne, la terre brûle.
2: D'accord.
1: Le feu tremble.
0: Bien sûr, les mêmes symboles se répètent. On a vraiment plein. La pluie brûle. Le feu tombe. Et le vent tremble. La terre souffle.
1: Le vent tremble. Le vent tombe. La pluie. La pluie tremble.
0: Ouais, je crois.
1: La terre tourne. Le feu souffle.
0: Le vent tourne, il semblerait.